0: Il est 3h.
1: David Riffon avec vous pour ces informations. Le club de Bruges s'est fait peur en fin de match à Malines, mais les Brugeois sont champions de Belgique pour la 20e fois de leur histoire. Le club a partagé 2 buts partout sur la pelouse de Malines et dans le même temps, l'Union Saint-Gilloise n'a pas pu faire mieux que 0-0 à la Gantoise. Mathématiquement, donc, les 2 matchs nuls étaient suffisants pour le club de Bruges. Bruges champion pour la 20e fois, dont 7 fois en 11 ans. L'Union est deuxième. Anderlecht a battu Saint-Trond 3-1 ce jeudi soir. Les Anderlechtois s'assurent la 4e place et valident un ticket européen. Un immeuble s'est effondré à Fès au Maroc. Le bilan ce jeudi en fin de soirée faisait état de 9 morts au moins et plusieurs blessés, dont certains gravement. Il s'agit d'un immeuble résidentiel de 4 étages dans un quartier périphérique de Fès, dans le nord du Maroc. Une enquête a été ouverte afin de déterminer les circonstances précises du sinistre. Dans certains quartiers périphériques de Fès, de nombreux bâtiments sont construits sans respecter les normes de construction. Aucune des personnes qui se trouvaient encore à bord du bateau de croisière néerlandais Ondus lors de son accostage à Rotterdam, aucune n'est infectée par le hantavirus. Elle ne présente par ailleurs aucun symptôme. C'est ce qu'a déclaré ce jeudi la ministre néerlandaise de la Santé. Le bateau a été touché par une épidémie de hantavirus. 3 personnes en sont décédées. Lorsque le navire est arrivé à Rotterdam lundi, il restait 27 personnes à bord, dont 25 membres d'équipage. Les 2 autres étaient un médecin néerlandais et une infirmière. L'opposition a retardé le vote de la loi programme au Parlement fédéral. La loi programme qui contient plusieurs grandes réformes du gouvernement, notamment le plafonnement par 2 fois de l'indexation des salaires et des allocations sociales. Les libéraux d'Anders ont obtenu que le texte soit renvoyé en commission des affaires sociales. Du coup, le texte ne reviendra en séance plénière que la semaine prochaine. Des militaires déployés à partir de ce vendredi devant la synagogue de Charleroi. Cette décision du ministre de la Sécurité et de l'Intérieur, Bernard Quintin, s'inscrit dans la foulée du déploiement de militaires déjà effectifs à Bruxelles, à Anvers ou à Liège pour renforcer la sécurité autour des intérêts liés à la communauté juive. La décision globale a été prise après l'attaque de la synagogue à Liège en mars dernier. Merci de nous suivre, où que vous soyez. Passez une belle et douce nuit.
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0: Il est 4 heures.
1: David Riffon avec vous pour ces informations. Le club de Bruges s'est fait peur en fin de match à Malines, mais les Brugeois sont champions de Belgique pour la 20e fois de leur histoire. Le club a partagé 2 buts partout sur la pelouse de Malines. Et dans le même temps, l'Union Saint-Gilloise n'a pas pu faire mieux que 0-0 à la Gantoise. Mathématiquement, donc, les 2 matchs nuls étaient suffisants pour le club de Bruges. Bruges champion pour la 20e fois, dont 7 fois en 11 ans. L'Union est deuxième. Anderlecht a battu Saint-Trond 3-1 ce jeudi soir. Les Anderlechtois s'assurent la 4e place et valident un ticket européen. Un immeuble s'est effondré à Fès au Maroc. Le bilan ce jeudi en fin de soirée faisait état de 9 morts au moins et plusieurs blessés, dont certains gravement. Il s'agit d'un immeuble résidentiel de 4 étages dans un quartier périphérique de Fès, dans le nord du Maroc. Une enquête a été ouverte afin de déterminer les circonstances précises du sinistre. Dans certains quartiers périphériques de Fès, de nombreux bâtiments sont construits sans respecter les normes de construction. Aucune des personnes qui se trouvaient encore à bord du bateau de croisière néerlandais Ondius lors de son accostage à Rotterdam. Aucune n'est infectée par le hantavirus. Elle ne présente par ailleurs aucun symptôme. C'est ce qu'a déclaré ce jeudi la ministre néerlandaise de la Santé. Le bateau a été touché par une épidémie de hantavirus. 3 personnes en sont décédées. Lorsque le navire est arrivé à Rotterdam lundi, il restait 27 personnes à bord, dont 25 membres d'équipage. Les 2 autres étaient un médecin néerlandais et une infirmière. L'opposition a retardé le vote de la loi programme au Parlement fédéral. La loi programme qui contient plusieurs grandes réformes du gouvernement, notamment le plafonnement par 2 fois de l'indexation des salaires et des allocations sociales. Les libéraux d'Anders ont obtenu que le texte soit renvoyé en commission des affaires sociales. Du coup, le texte ne reviendra en séance plénière que la semaine prochaine. Des militaires déployés à partir de ce vendredi devant la synagogue de Charleroi. Cette décision du ministre de la Sécurité et de l'Intérieur, Bernard Quintin, s'inscrit dans la foulée du déploiement de militaires déjà effectifs à Bruxelles, à Anvers ou à Liège pour renforcer la sécurité autour des intérêts liés à la communauté juive. La décision globale a été prise après l'attaque de la synagogue à Liège en mars dernier. Merci de nous suivre où que vous soyez. Passez une belle et douce nuit.
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0: Il est 5 heures.
1: David Riffon avec vous pour ces informations. Le club de Bruges s'est fait peur en fin de match à Malines, mais les Brugeois sont champions de Belgique pour la 20e fois de leur histoire. Le club a partagé 2-2 sur la pelouse de Malines et dans le même temps, l'Union Saint-Gilloise n'a pas pu faire mieux que 0-0 à la Gantoise. Mathématiquement, donc, les deux matchs nuls étaient suffisants pour le club de Bruges. Bruges champion pour la 20e fois, dont 7 fois en 11 ans. L'Union est deuxième. Anderlecht a battu Saint-Trond 3-1 ce jeudi soir. Les Anderlechtois s'assurent la 4e place et valident un ticket européen. Un immeuble s'est effondré à Fès au Maroc. Le bilan ce jeudi en fin de soirée faisait état de 9 morts au moins et plusieurs blessés dont certains gravement. Il s'agit d'un immeuble résidentiel de 4 étages dans un quartier périphérique de Fès dans le nord du Maroc. Une enquête a été ouverte afin de déterminer les circonstances précises du sinistre. Dans certains quartiers périphériques de Fès, de nombreux bâtiments sont construits sans respecter les normes de construction. Aucune des personnes qui se trouvaient encore à bord du bateau de croisière néerlandais Ondus lors de son accostage à Rotterdam, aucune n'est infectée par le hantavirus. Elle ne présente par ailleurs aucun symptôme. C'est ce qu'a déclaré ce jeudi la ministre néerlandaise de la Santé. Le bateau a été touché par une épidémie de hantavirus. 3 personnes en sont décédées. Lorsque le navire est arrivé à Rotterdam lundi, il restait 27 personnes à bord, dont 25 membres d'équipage. Les 2 autres étaient un médecin néerlandais et une infirmière. L'opposition a retardé le vote de la loi programme au Parlement fédéral. La loi programme qui contient plusieurs grandes réformes du gouvernement, notamment le plafonnement par 2 fois de l'indexation des salaires et des allocations sociales. Les libéraux d'Anders ont obtenu que le texte soit renvoyé en commission des affaires sociales. Du coup, le texte ne reviendra en séance plénière que la semaine prochaine. Des militaires déployés à partir de ce vendredi devant la synagogue de Charleroi. Cette décision du ministre de la Sécurité et de l'Intérieur, Bernard Quintin, s'inscrit dans la foulée du déploiement de militaires déjà effectifs à Bruxelles, à Anvers ou à Liège pour renforcer la sécurité autour des intérêts liés à la communauté juive. La décision globale a été prise après l'attaque de la synagogue à Liège en mars dernier. Merci de nous suivre où que vous soyez. Passez une belle et douce nuit.
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0: Bonjour, nous sommes le vendredi 22 mai, il est très précisément 5h30 sur RTBF Classique 21 et on vous souhaite un excellent vendredi à notre écoute.
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Bonjour, il y a 50 ans, très exactement, paraissait Fly Like an Eagle, le 9e album du Steve Miller Band. Et sur cet album, ce single qu'on vient d'entendre, Rock and Me. Lorsque débarque ce disque dans les boutiques de vinyle, à l'époque, l'orchestre ne sait pas encore, mais ce Fly Like an Eagle allait transformer le Steve Miller Band en star mondiale. Avec son mélange de rock californien, de blues, de funk et de soul futuriste, l'album impose d'emblée une atmosphère assez particulière et unique, portée par les synthétiseurs et des grooves parfois hypnotiques. On y retrouve des classiques devenus depuis intemporels, hein, comme Take the Money and Run, ce Rock and Me qu'on vient d'écouter, ou encore Fly Like an Eagle, titre visionnaire inspiré par les tensions sociales de l'Amérique des années 70, et repris entre autres par Seal, version qui sera d'ailleurs en playlist aujourd'hui dans ce Time Machine. Héritier autant de la culture psychédélique que de la soul de Sly Stone, voire de la soul plus traditionnelle avec la reprise de Send Me de Sam Cooke, ce disque marque aussi l'entrée du rock dans une ère un peu plus moderne, élégante et urbaine avec ses sons de synthétiseur. Un album essentiel entre liberté, grands espaces et conscience sociale. Un must de cette année 1976 et qui sera aujourd'hui au cœur de ce Time Machine. Bon réveil sur Classic 21. Voici Wild Mountain Honey, extrait de cet album de Steve Miller Band, Fly Like an Eagle, qui sortait il y a tout juste un demi-siècle.

Voilà une des atmosphères dans laquelle on peut plonger lorsqu'on écoute cet album du Steve Miller Band, Fly Like an Eagle, qui sortait voilà tout juste 50 ans. Ici, c'était le morceau Serenade. D'ici quelques petites minutes, c'est Raphaël Scaini qui veut accueillir sur l'antenne de Classique 21 avec la playlist de Coffee on the Rocks. Ce sera juste après la météo, les informations de 6h. Et puis en ce vendredi, j'aurai le plaisir de vous retrouver tout à l'heure pour la séquence nouveauté. Pour vous y conduire, on va retrouver une autre facette du Steve Miller Band avec toujours ses sons un petit peu futuristes, puisque les voici au début des années 80 avec le très magique Abracadabra. Bon réveil sur Classique 21.

0: Météo. Ce matin, le soleil est au rendez-vous avec un ciel bien dégagé, seulement quelques fins nuages en altitude. La bonne nouvelle, c'est que les températures vont grimper rapidement et on va dépasser déjà les 20 degrés avant midi dans de nombreuses régions. Cet après-midi, quelques nuages feront leur apparition, mais le soleil restera bien présent et généreux. Le vent sera faible et les températures maximales atteindront 22 degrés du côté de Botrange, 23-24 sur la hauteur, 24 degrés en bord de mer et jusqu'à 26 degrés à Bruxelles.
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0: Matin, nous sommes à l'approche d'un long week-end. Vous écoutez Classique 21, il est 6h.
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0: Denis Lagasse, bonjour.
2: Bonjour Raphaël.
0: Et Denis, la blague du jour, c'est que nous avons un piéton à piéton.
2: Mais c'est vrai, ce n'est même pas une blague. Donc c'est une personne qui se déplace actuellement, c'est sur la E40, à hauteur de piéton, que voulez-vous. En direction de Aix-la-Chapelle, cette personne marche à contresens sur le viaduc de Herstal, donc évidemment, prudence.
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0: Et on s'informe ce matin avec Estelle Falzone. Bonjour.
3: Toujours pas de vote sur la loi programme. C'est le quatrième report pour ce texte crucial pour le gouvernement fédéral dans ce paquet de mesures sociales et fiscales. L'indexation limitée des salaires, notamment, crispe l'opposition. Bruges touche du doigt son 20e titre de champion de Belgique après les matchs d'hier soir. Les Brugeois sont assurés de décrocher la plus haute place du classement. Un titre plus que mérité, selon les Blauw en Zwart. Bonjour à toutes et tous. C'est de cinquième fois que le vote de la loi programme est reporté. Les partis d'opposition ont obtenu le renvoi du texte en deuxième lecture en commission des affaires sociales. La loi programme, c'est un ensemble de mesures sociales et fiscales voulues par la majorité arizona. Alors Fiorine Michaud, qu'est-ce qui coince?
4: Alors ce qui est principalement pointé du doigt par l'opposition, c'est l'indexation limitée des salaires. Anders, le parti libéral flamand, a donc déposé hier une motion pour contrer entre autres ce pan de la loi programme. Le parti a réussi à rallier tout juste les 50 députés d'opposition nécessaires pour ce renvoi en commission. On écoute Sarah Schlitz, chef de groupe Écolo Groen à la Chambre, à ce propos.
5: Ce texte, il est issu d'une négociation qui a eu lieu dans un contexte totalement différent. Hors crise énergétique qui est en train aujourd'hui de faire augmenter les prix à la consommation dans tous les secteurs. Et donc nous estimons qu'il est complètement déraisonnable de venir plafonner l'indexation des salaires dans un contexte d'augmentation des prix généralisés et par ailleurs d'augmenter les accises sur le mazout et le gaz et donc sur les prix de l'énergie qui sont déjà en train d'exploser.
4: L'opposition souhaite donc valider une proposition alternative, celle des partenaires sociaux. Patronat et syndicats suggèrent notamment de répercuter plus graduellement dans l'index l'évolution des prix du gaz et de l'électricité.
3: Alors ça, c'est ce qu'ils voulaient, mais cette proposition, elle a aussi été rejetée cette nuit.
4: Oui, la deuxième lecture en commission des affaires sociales a eu lieu juste après la séance plénière d'hier soir. Elle s'est terminée il y a quelques heures et la majorité a voté, sans grande surprise, contre les amendements déposés par Anders. Un renvoi de l'amendement d'Anders au Conseil d'État n'est toutefois pas exclu, mais il ne semble pas y avoir d'intention en ce sens pour l'instant.
3: La loi programme qui reviendra donc à l'agenda de la prochaine séance plénière de la Chambre le jeudi 28 mai, jeudi prochain. Donc c'est la cinquième fois que ce vote est reporté. 3 à 4 fois plus de Belges se sont tournés vers les banques alimentaires ces 30 dernières années. Plus de 560 000 personnes étaient concernées l'année dernière. Ce sont des chiffres d'une étude de la Fédération des services sociaux. Ces colis alimentaires sont souvent distribués par des ASBL ou des CPAS et face à la baisse de financement public, ces associations craignent de ne plus pouvoir assurer leur mission correctement, d'autant qu'elles estiment que la réforme du chômage pourrait plonger davantage de personnes dans la précarité. 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On vous communiquera le numéro plus tard et vous pouvez avoir toutes les infos bien sûr sur notre site RTBF Actu. Le Conseil de la paix a rendu son premier rapport, cet organe créé par Donald Trump pour orchestrer la reconstruction de Gaza, et que le président imagine remplacer le Conseil de sécurité de l'ONU à long terme. Une grande ambition pour bien peu de choses, parce qu'au bout de 6 mois, le bilan du Board of Peace, il ne convainc pas Carrie Newton.
6: Ce premier rapport du Conseil de la paix est d'abord décevant pour de nombreux diplomates car il est biaisé. Pour lui, il n'y a qu'un coupable responsable du blocage de l'implémentation du plan de paix, c'est le Hamas. Il minimise les obstructions d'Israël sur le terrain. Et puis surtout, ce qu'on comprend le long de ces 11 pages, c'est que le Board of Peace se plaint finalement des mêmes obstacles auxquels se sont confrontés le Conseil de sécurité et l'ONU des décennies durant. Des parties d'un côté et de l'autre butées qui n'ont pas la paix pour objectif, un souci de financement, les 17 milliards de dollars promis il y a 6 mois chinois n'ont pas été envoyés dans leur totalité et la difficulté de mettre en place une force militaire de stabilisation. Cinq pays contributeurs s'étaient engagés à envoyer des troupes à la FIS, sorte de casque bleu du Conseil de la paix, mais déjà l'Indonésie hésite après que quatre de ses soldats de la force onusienne de la FINUL ont été tués fin mars au Liban. Enfin, 22 ONG s'indignent de la désinformation écrite à propos des accès et du montant de l'aide humanitaire, bien en deçà de ce qui avait été promis. Elles ont même rédigé un contre-rapport pour que les diplomates puissent disposer de données réelles et non édulcorées.
3: Et Karine Houten, notre correspondante à New York, les ministres des Affaires étrangères de l'OTAN se voient aujourd'hui en Suède au cœur des discussions. Le retrait de militaires américains en Europe, punition infligée par Donald Trump aux Européens pour leur refus de s'engager à ses côtés dans la guerre en Iran. Le président américain a en effet annoncé récemment qu'il retirait des troupes américaines en Allemagne, bien qu'il ait annoncé ce matin l'envoi de 5000 militaires en Pologne. L'OTAN réfléchit cependant à jouer un rôle au sein de la coalition menée par Londres et Paris, qui a proposé cette prépositionner cette coalition donc des navires de guerre aux abords du détroit d'Ormuz. Pas de victoire, mais quand même champion pour la 20e fois de son histoire. Le club de Bruges remporte le championnat de Belgique. Les Brugeois ont partagé 2-2 face à Malines hier, mais le match nul de l'Union contre la Gantoise permet au Blauwzwart de s'emparer du titre, puisque les Brugeois ont 4 points d'avance au classement, un titre que l'équipe n'a pas volé, selon le gardien Simon Mignolet.
7: On mérite d'être champion après le dernier match, surtout la semaine passée, mais tu sais jamais, aujourd'hui, c'était un match difficile, mais heureusement, on a fait.
8: Vous avez été derrière l'Union Saint-Gilloise presque toute la saison.
7: Oui, exactement, jusqu'à la semaine dernière. Même dans les play-offs, ils ont gagné chez eux le premier match. Ça a donné un petit coup, mais puis je crois qu'on a bien répondu. Le match contre Union chez nous a montré qu'on est cette année la meilleure équipe.
3: Simon Mignolet qui était sur le banc hier et qui était interrogé par Vincent Lagnundris. Dans les autres résultats de la soirée, Anderlecht s'est imposé 3-1 contre Saint-Tron, une victoire qui assure aux Mauves une 4e place au classement et une qualification pour les tours préliminaires de la Conference League. Voilà pour les infos et bon début de journée à notre écoute.
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0: Merci Estelle et côté musique, c'est Genesis qui arrive.
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0: très impressionnant de voir l'équipe qui danse ce matin sur cette chanson de Genesis de 1991. C'était I Can Dance.
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0: Très bon vendredi matin, nous sommes le 22 mai. Pour beaucoup, eh bien, c'est le meilleur jour de la semaine car il entr'ouvre les portes du week-end et un week-end qui sera prolongé pour beaucoup puisque lundi c'est férié, c'est le lundi de Pentecôte. En attendant, il est 6h11, on démarre Coffee on the Rocks avec Michael Léonard aux manettes.
2: Oui.
0: Bonjour Michael.
2: Salut Raph.
0: Et Michael, lundi, fera partie des courageux qui bossent, enfin tout le week-end d'ailleurs.
2: Oui, je pense, si je me trompe pas, oui.
0: Et on salue évidemment tous ceux qui vont bosser ce week-end alors qu'il va faire beau dehors en plus, comme aujourd'hui. Ça va être une belle journée. Je n'en dis pas plus parce que je vais me recevoir des boîtes de conserve ou des tomates à la figure. Je pense que lui aussi va bosser le week-end. Denis Lagasse, rebonjour.
3: Bonjour, rebonjour. Bah oui, alors moi je bosse que lundi.
0: D'accord.
3: Voilà.
0: Bah, c'est dommage.
2: C'est déjà pas mal. Hein.
0: C'est, bah, oui. Enfin, non, c'est vrai que vous aurez samedi et dimanche. Non, il va faire vraiment beau. Donc, n'hésitez pas aujourd'hui. Petite liste de courses, saucisses, apéro.
3: Voilà.
0: Le petit cubi. Voilà, entre amis.
2: Ah, enfin.
0: On sait vivre. Hein. Oui, enfin, le printemps est là. Voire même l'été, parce qu'on va dépasser les 30 degrés, hein. Carrément. Petite info insolite qui nous emmène du côté des États-Unis. On est à la fin des années 80. Début des années 90, on va parler d'un mec qui s'appelle Steve Commissar. Et durant cette période, en fait, il vendait pour $50 un objet qu'il commercialisait en indiquant que c'était Solar Power Clothes Dryer. Donc, en gros, un sécheur de vêtements à énergie solaire.
2: Mm-hmm.
0: Voilà. On est dans le truc complètement absurde. Rappelons-le, on est à la fin des années 80, début des années 90. Il n'y avait pas Internet, il n'y avait pas les réseaux sociaux, il n'y avait pas les blogs, il n'y avait rien du tout. On mettait encore des petites annonces à l'époque. Et donc, des gens ont acheté cet objet. Et que recevait-il? Voilà. Les Steve Commissar, ce monsieur. Voilà, mm-hmm. Américain.
2: Mm-hmm.
0: Voilà, donc je rappelle l'objet. Il disait, voilà, je vends un Solar Power Cloth Dryer, donc un sécheur de vêtements solaires.
2: Et pour $50. Ça séchait réellement les vêtements, pour finir.
0: Ça séchait réellement les vêtements. Et réellement à l'énergie solaire.
2: Mm-hmm.
0: Okay. Mais donc, que recevait-il?
3: Il faut comprendre quel est, comment ça se passait, quoi.
0: Oui.
3: Ouais, c'est ça.
0: Oui.
3: Aha.
0: Quand je vais vous dire la réponse, vous allez me dire, mais non. Et si.
3: Bah, je sais pas, des pinces à linge et alors.
0: On n'est pas très loin. En fait, les gens recevaient une corde à linge.
3: Ah bah voilà. Ah bah voilà.
0: Il n'avait pas menti sur la marchandise.
3: Eh ouais.
0: Dans un sens, c'est un sécheur de vêtements par énergie solaire. Mais $50, je rappelle qu'on est quand même à la fin des années 80, début des années 90.
3: Il est le sens du marketing, c'est
0: et
3: tout.
0: Et ça a marché. Il y a plein de gens qui se sont fait avoir à l'époque. Et enfin, vous allez me dire maintenant, même avec les réseaux sociaux et tout, ça pourrait encore fonctionner. Mais à l'époque, dites-vous, il n'y avait pas de photos, il n'y avait rien, c'était juste une annonce dans la presse. Et il en a vendu plein, visiblement. Tout ça pour $50, vous receviez un sécheur de linge à énergie solaire.
3: Combien de plaintes a-t-il reçu?
0: Ben, je ne sais pas, en fait, ça, ce n'était pas indiqué dans l'article. Je l'ai retrouvé à plusieurs endroits, ce truc, donc c'est vrai. J'ai eu 4-5 sources. Qui disait que ce mec était quand même génial. Mais c'est un beau gros arnaqueur. Mais je trouve ça marrant. Enfin bon, c'est une autre époque. Denis,
3: oui.
0: On a toujours un piéton à piéton?
3: Non, c'est fini de piéton à piéton. Il y a un accident, tiens, sur le ring de Bruxelles.
0: C'est moins drôle.
3: C'est moins drôle. C'est à hauteur de Halle. C'est une voie de circulation qui est neutralisée. Et c'est vers Ittre.
0: Voilà, bon, ben, prenez votre mal en patience. Hein, si vous êtes coincé dans les bouchons dus à cet accident, on est là pour vous accompagner en musique. De toute façon, Denis, on vous retrouve dans un quart d'heure,
3: bien
0: ce
3: sûr.
0: Sera à 6h30. En attendant, on va marcher. Tiens, Walk This Way avec Aerosmith, retour en 1975 ce matin. Bonne matinée, bon réveil.

Walk This Way, c'était Aerosmith sur Classique 21 sur l'album Toys in the Attic, paru en 1975, direction la Californie. C'est un petit peu le soleil qu'on aura aujourd'hui, le soleil californien. On est à Hollywood, au Pentage Ashill Theater. On va s'arrêter sur la date du 29 août 2006 pour y retrouver là-bas de Foo Fighters qui était en concert dans cet endroit qui est vraiment magique. Si vous n'avez pas encore eu l'occasion de voir des photos de l'endroit, eh bien je vous invite à aller voir. Vous tapez donc Pentage Theater Hollywood et vous allez voir, l'endroit est franchement magique. Quand on donne un concert là-bas en tant qu'artiste, quand on est sur scène et même dans le public, quand on est dans la salle, ça doit être une sacrée expérience. Bref, on va retrouver donc les Foo Fighters ce matin qui étaient là-bas en concert le 29 août 2006. Voici Next Year.

0: Next Year de Foo Fighters sur Classic 21, enregistré du côté d'Hollywood en Californie. On était le 29 août 2006. 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

0: with a broken heart, c'était Damiano David sur Classique 21. Il est 6h29. Côté météo ce matin, le soleil est au rendez-vous avec un ciel bien dégagé, seulement quelques fins nuages en altitude par-ci par-là. La bonne nouvelle, c'est que les températures vont grimper assez rapidement et qu'on va dépasser les 20 degrés avant midi dans de très nombreuses régions.
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7: À 6h31, Denis, on part vers le ring de Bruxelles, oui. Où l'accident est terminé. Qu'est-ce qui s'est passé là? Vous aviez éternué?
8: Oui, je raclais ma gorge, vous voyez.
7: C'est d'une fraîcheur, voilà,
8: on allume
7: ça.
8: Le micro comme ça. Et
7: formidable, formidable.
8: Bon, à part ça, tout va bien. Oui, c'est vrai, il y a cet accident sur le ring de Bruxelles. Tout va bien aussi de ce côté-là, puisque c'est un retour à la normale. Des ralentissements tout de même sur la Nationale 3, vers Liège, entre Anse et Liège. En l'occurrence, là, c'est 10 minutes de perdu, mais donc partout ailleurs, c'est assez fluide, tant sur les routes qu'au niveau des transports en commun.
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7: Dans l'actualité, toujours pas de vote sur la loi programme. C'est le 5e report pour ce texte crucial pour le gouvernement fédéral. Les partis d'opposition ont obtenu le renvoi du texte en deuxième lecture en commission des affaires sociales. La loi programme, pour rappel, c'est un ensemble de mesures sociales et fiscales voulues par la majorité Arizona. Les ministres des Affaires étrangères de l'OTAN se voient aujourd'hui en Suède. Au cœur des discussions, le retrait des militaires américains en Europe, une punition infligée par Donald Trump aux Européens pour leur refus de s'engager dans la guerre en Iran. Le président américain en effet annoncé récemment qu'il retirait des troupes américaines en Allemagne, bien qu'il ait annoncé ce matin l'envoi de 5000 militaires en Pologne. Et puis en sport, Bruges est assuré de son 20e titre de champion de Belgique après le match d'hier soir face à Malines. Les Brugeois sont assurés de décrocher la plus haute place du classement.
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7: À 6h33, bonne matinée, bon réveil, bienvenue. Nous sommes vendredi matin, le 22 mai. J'espère que vous allez bien. Il va faire beau aujourd'hui et nous sommes à quelques heures d'un long week-end. Voici Téléphone avec un autre monde.

0: À notre monde, la plage titulaire de l'album sorti en 1984, deux ans avant que le groupe ne se sépare, c'était Téléphone. Et alors, on va se repasser l'intro, écoutez. Vous voyez l'intro comme ça, avec on essayait des gammes d'accords à la guitare. Donc, il y avait Bertignac et Aubert qui étaient en train de jouer à la guitare. Ils ne savaient pas comment démarrer la chanson, en fait. Et Colinka attendait derrière sa batterie. Et à un moment, il en a eu marre. Et donc, il a donné deux coups de caisse et ça a donné ceci. Voilà, et là Aubert s'est retourné vers lui et a dit « Mais Richard, ce que tu viens de faire, c'est génial, on va démarrer comme ça la chanson ». Et c'est comme ça en fait qu'est née l'intro mythique, qui est devenue mythique par la suite, de Un Autre Monde. C'était juste un petit moment de d'errement, ils étaient là, ils ne savaient pas comment la démarrer. Et c'est Colinka, par son ras-le-bol, qui a donné le kick de départ finalement de cette chanson de 1984. Dans quelques instants, Vénus arrive.
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0: tard, sur le coup de 11h11, on retrouvera l'ami Jean-Louis Lahaye avec le Moment M qui nous parlera de quelqu'un qu'on apprécie beaucoup ici, la radio.
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0: Ou bien tout de suite, pour la version podcast, vous le savez, sur RTBF Ovio. Vous pouvez retrouver là aussi tous les podcasts de la chaîne. Et d'ailleurs, si vous partez, si vous avez l'occasion de partir pour ce long week-end à l'étranger, à la mer, dans les Ardennes, n'hésitez pas à charger plusieurs podcasts. Pour la route, ça peut être assez sympa. Dans quelques instants, ABC arrive.
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0: hommage à Smokey Robinson et en parallèle à toute une époque aussi. C'était le groupe ABC ici en 1987 sur leur album Alphabet City, When Smokey Sing. On aura The Baby Shambles avec Delivery dans 37 secondes exactement.
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les Anglais de Baby Shambles sur Classique 21. Il est 6h53 et si ce matin au réveil vous angoissez par rapport à votre déclaration d'impôt, c'est clair que c'est pas toujours facile à comprendre et à remplir, et bien sachez-le, la RTBF en collaboration avec le service public fédéral Finance lance un call center pour vous aider justement à dépatouiller un petit peu les histoires et à remplir votre déclaration d'impôt. Donc ça va démarrer ce vendredi et ça se déroulera encore samedi, donc c'est 22 et 23 mai, entre 9h et 17h, vous allez pouvoir appeler le call center. Donc ça ne démarrera qu'à partir de 9h du matin, donc n'appelez pas maintenant, ça ne sert à rien. Je vous donne déjà le numéro, c'est le 02 73 73 777, 02 73 73 777. Donc à partir de 9h du matin, vous allez pouvoir appeler notre call center en collaboration avec le SPF Finance pour vous aider à remplir votre déclaration d'impôt, parce que c'est vrai que la date d'échéance, c'est dans quelques semaines et on y sera vite. On a toujours tendance à la remplir en dernière minute. Voilà, je suis pas un bon exemple à suivre parce que moi aussi, c'est ric-rac à chaque fois à la fin. Mais donc voilà, sachez-le, le call center, ce sera aujourd'hui et demain entre 9h et 17h.

0: Sting sur Classic 21 avec An Englishman in New York. Sting qui sera de passage en Belgique avec Classic 21. Ce sera à l'occasion des Francofolies de Spa le 25 juillet prochain. Je vous le rappelle, ce sera le premier concert, tout premier concert de Sting en Wallonie. L'information arrive dans quelques petits instants.
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0: Mélanie, c'est un vendredi très agréable qui nous attend, sous le soleil avec des températures estivales.
2: Oui Raphaël, avec des maxima entre 22 et 26 degrés. Et déjà avant midi, le mercure dépassera les 20 degrés en de nombreux endroits. Le programme météo qui est donc très agréable aujourd'hui, plein soleil, juste quelques petits cirrus passagers, des nuages de haute altitude, ça et là ce matin. Et puis cet après-midi, on parlera plutôt de cumulus de beau temps, mais soyez rassurés, l'ensoleillement sera fort généreux. Pour demain, très chaud, aussi 25 à 29 degrés, il faudra bien se protéger du soleil. Et puis dimanche, même programme avec de 25 à 28 degrés.
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0: Excellent début de journée, nous sommes vendredi matin. Vous écoutez Classic 21, bienvenue si vous arrivez les 7h.
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0: Denis, on avait des soucis sur le ring, je pense.
7: Oui, encore ces petits soucis. Globalement, ça va. Hein. Il n'y a pas d'embouteillage non plus vers l'autoroute de la mer, par exemple. Hein. Il risque d'y en avoir, hein, probablement ce week-end. Mais à l'heure actuelle, tout va bien. Des ralentissements, c'est vrai, sur le ring de Bruxelles, sur la section Grand Bigard McCullen vers Zaventem. Là, vous perdez 15 minutes. Et puis des ralentissements aussi sur la Nationale 3 vers Liège, entre Anse et Liège en l'occurrence. Là, c'est 10 minutes de perdu.
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0: Et c'est Florence Surner qui nous informe. Bonjour.
8: Bonjour à tous, encore un sacre pour le club de Bruges. Les Blauw en Zwart décrochent le 20e titre de champion de Belgique de leur histoire. Le vote de la loi programme reporté pour la 5e fois au Parlement fédéral. Les partis d'opposition ont obtenu le renvoi du texte en commission. Et puis plus d'un demi-million de Belges reçoivent des colis alimentaires, un chiffre qui a doublé en 10 ans. Reportage dans ce journal. Mais tout d'abord, on commence donc avec la joie des supporters du club de Bruges.
9: Hey, c'est une folie parce que on s'est fait peur jusqu'au bout, mais ça devait être écrit. Voilà, beaucoup de soulagement, beaucoup de stress, mais je pense qu'on était la meilleure équipe dans ce championnat.
10: Pour nous, le titre, il est complètement mérité. Bruges a montré son niveau. Pour le campion, olé, olé.
8: Les supporters du club de Bruges interrogés par Thibaut Deplanque, le club champion de Belgique pour la 20e fois de son histoire. Et ce grâce à un partage hier contre Malines 2-2. Mais dans le même temps, l'Union n'est pas parvenue à marquer à la Gantoise, match nul 0-0 avec 4 points d'avance. Les Brugeois sont donc assurés du titre. Les Brugeois qui ont dominé les playoffs. Écoutez le défenseur Hugo Siquet.
11: Je pense qu'on avait deux déplacements difficiles en début de playoff à Saint-Tron et à l'Union. Super important de gagner à Saint-Tron après un match compliqué à l'Union. Et puis voilà, j'ai pas vraiment ressenti de pression dans le groupe. Je pense qu'on a des joueurs qui ont cette expérience-là. On a des joueurs qui aiment les gros matchs. Et je pense que justement, on a encore mieux joué après. Et voilà, on a conclu un peu en apothéose contre l'Union. On a fait une petite démonstration de football, je pense. Peu importe la manière aujourd'hui, le plus important, c'est d'avoir ce titre en poche.
8: Interview réalisée par Vincent Langendries. De son côté, le Sporting d'Anderlecht s'est imposé 3-1 contre Saint-Tron. Une victoire qui permet aux Mauves d'assurer leur 4e place au classement, synonyme de qualification pour les tours préliminaires de la Conference League. Dans le reste de l'actualité, à présent, l'opposition a à nouveau retardé hier soir le vote de la loi programme au Parlement fédéral. Pour rappel, ce texte contient plusieurs réformes du gouvernement fédéral, comme le plafonnement de l'indexation des salaires ou encore des allocations sociales. Et cette fois, ce sont les libéraux d'Anders qui ont obtenu que le texte soit renvoyé en commission affaires sociales. C'est la 5e fois que le vote est donc reporté. Alors comment expliquer cette stratégie d'obstruction parlementaire menée par l'opposition contre la loi programme? Écoutez la réponse de Paul Magnette, le président du PS.
12: Nous, on ne bloque pas pour le plaisir de bloquer. On a bloqué certains dossiers et ça a permis de faire reculer le gouvernement. Souvenez-vous, sur le statut d'artiste, sur les aidants proches, on avait l'impression que le gouvernement avait pris des décisions sans même savoir quelles conséquences ça allait avoir pour les gens. On leur a expliqué, on a bloqué les dossiers et on les a obligés à faire machine arrière. Et puis, moi, je ne bloque pas juste pour le plaisir. Je viens toujours avec des contre-propositions. En matière de salaire, par exemple, il est parfaitement possible d'augmenter les salaires. Les entreprises en Belgique l'année dernière ont fait plus de 160 milliards de bénéfices après impôts. On ne va pas me dire qu'il n'y a pas de marge pour augmenter les salaires. Et donc, moi, j'ai déposé une proposition pour qu'on augmente les salaires de 1% par an pendant 4 ans. Ça permet d'augmenter le salaire net de 100 euros net tous les mois. Et ça, ça soutient le pouvoir d'achat, ça soutient l'économie et ça fait rentrer des recettes dans les caisses de l'État.
8: Paul Magnette, interrogé hier soir sur le plateau de Jeudi en Prime, et la loi programme reviendra à l'agenda de la prochaine séance plénière. Ce sera jeudi prochain. Avant de penser à l'été, un petit travail à accomplir, comme chaque année, remplir votre déclaration fiscale. Alors, si vous avez une question ou besoin d'un coup de main, la RTBF se mobilise, comme chaque année, et relance l'opération Allo Impôts. Elle a lieu aujourd'hui et demain. Vous pouvez poser vos questions aux experts du SPF Finance, soit par téléphone, soit via un formulaire disponible sur notre site RTBF Actu. Le call center Allo Impôts sera joignable à partir de 9h au 02 737 37 77, mais donc à partir de 9h. Ce constat, à présent, la précarité alimentaire explose en Belgique. Selon une étude inédite de la Fédération des services sociaux, en 30 ans, le nombre de bénéficiaires a été multiplié par 3,5. Les services d'aide, désormais saturés, font face à des listes d'attente sans précédent. Romane Bonnemet est allée au centre de distribution alimentaire des Restos du Cœur de Laeken. Reportage.
13: Adossé au mur, son caddie en main, Milord, immigré roumain, vient ici chaque semaine depuis un an pour subvenir aux besoins des 8 membres de sa famille.
14: Qu'est-ce qui a changé dans votre situation pour que vous veniez maintenant ?
15: Très cher, tout, même la nourriture, le carburant, le gaz, l'électricité, les loyers, c'est énorme.
13: À côté de Milord, des mamans solo, des pensionnés ou des réfugiés ukrainiens. Les bénéficiaires sont de plus en plus nombreux ici, comme l'explique la responsable de ce centre, Sawad El Faidi.
16: Covid, énergie, pouvoir d'achat. Et puis arrivent aujourd'hui les décisions du gouvernement par rapport au chômage. Et donc certaines familles n'ont pas eu le temps de rebondir pour s'en sortir.
13: Cette augmentation du nombre de bénéficiaires se constate globalement en Belgique. Selon la Fédération des services sociaux, ils sont désormais un demi-million à venir au moins une fois par an pour récupérer un colis, alors qu'ils étaient un peu moins de 300 000 il y a 10 ans. Antoine Abbé, l'un des auteurs de cette étude.
17: On retrouve évidemment la même distinction entre régions qu'on pourrait retrouver sur d'autres indicateurs socio-économiques. On constate que la précarité est un petit peu moins prégnante en Flandre. Il reste une certaine avance dans des régions comme la Wallonie et Bruxelles.
13: Depuis 2025, le budget fédéral pour l'aide alimentaire est passé de 27 à 15 millions d'euros.
8: En bref, à présent, comme à Bruxelles, Liège ou encore Anvers, des militaires seront présents à partir d'aujourd'hui pour assurer la sécurité devant la synagogue de Charleroi. L'annonce a été faite hier par le ministre de l'Intérieur, Bernard Quintin. Concrètement, des militaires vont donc se relayer en binôme 24 heures sur 24 devant la synagogue de Charleroi. Les alliés de l'OTAN se réunissent en Suède aujourd'hui. Un sommet qui sera centré sur deux préoccupations, le péril russe à l'Est et puis les menaces américaines sur l'Alliance à l'Ouest. Mathieu Van Winkel.
18: Oui, Donald Trump multiplie les attaques contre l'OTAN, surtout depuis les bombardements en Iran et l'appel du président américain à lui venir en aide dans le détroit d'Ormuz. Appel resté sans réponse. Le secrétaire d'État américain Marco Rubio a déjà annoncé la couleur.
19: Le président a été très déçu, il faut le comprendre. Il y a de nombreux pays au sein de l'OTAN qui sont d'accord avec nous pour dire que l'Iran ne peut pas avoir l'arme nucléaire. Ils ne leur demandent pas de fournir des troupes, d'envoyer des avions de chasse, mais ils refusent de faire quoi que ce soit de tout cela.
18: Donald Trump qui annonçait d'ailleurs il y a quelques semaines que 5000 soldats américains quitteront l'Allemagne dans les mois à venir. Nouvelle annonce, 5000 soldats seront déployés en Pologne. Le premier ministre suédois Ulf Kristersson rappelle, lui, la menace venant de Moscou.
20: Nous sommes pleinement conscients que l'Europe doit augmenter ses dépenses et renforcer ses capacités militaires, assumer une part plus importante de la charge, et nous ne devons pas oublier que notre première ligne de défense reste le soutien à l'Ukraine, la Russie, reste la menace la plus sérieuse. Les États-Unis pourraient annoncer de nouveaux désengagements dans l'OTAN. Les Européens vont tenter de rassurer avec probablement des contrats d'armement à la clé avec Washington.
8: La situation humanitaire à Gaza est toujours aussi catastrophique. Plus de 6 mois après l'adoption à l'ONU d'une résolution entérinant le plan de paix, 3 ONG internationales appellent Israël à respecter ses obligations. Selon Oxfam, Save the Children et Refugees International, les Gazaouis manquent encore de tout. Or, le plan de paix prévoyait notamment la reprise totale de l'aide humanitaire. Mais selon ces associations, Israël continuerait de refuser l'entrée de fournitures essentielles, comme par exemple des abris ou encore des fournitures médicales en quantité suffisante. Et puis la visite attendue aujourd'hui à Téhéran d'un haut responsable pakistanais. Il pourrait s'agir du chef de l'armée pakistanaise qui se déplace pour tenter de relancer les discussions afin de mettre fin à la guerre entre l'Iran et les États-Unis. Washington se dit optimiste et évoque des progrès diplomatiques. Mais pour le moment, l'Iran maintient ses exigences, notamment la levée des sanctions et le dégel de ses avoirs. Malgré une trêve fragile, les tensions restent fortes et le conflit continue d'inquiéter les marchés pétroliers mondiaux. Voilà qui marque la fin de ces infos. Que vous soyez, merci de nous écouter.
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0: Merci Florence et tout de suite voici CDC.
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0: c'est conseillé par tous les ORL. Ça débouche les oreilles. Thunderstruck, c'était AC/DC sur Classic 21, issu de l'album Razor's Edge. Nous sommes vendredi, alors petit coup d'œil sur l'horloge et le calendrier. Il est 7h14, nous sommes le 22 mai déjà et la journée démarre. Pour beaucoup, c'est la petite dernière de la semaine avant de profiter d'un week-end prolongé, certainement bien mérité pour beaucoup. Mais avant tout cela, on a encore une matinale à passer ensemble avec beaucoup de musique jusqu'à 10h. 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Le journal du rock, ce sera avec Marie-Amélie Mastin tout à l'heure sur le coup de 7h30. Et puis d'ici là, de la musique avec notamment le nouveau Dermot Kennedy ou encore Ten CC.
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0: Et comme il va faire beau aujourd'hui, plus de 25 degrés par endroit, voici un peu de reggae avec le Dreadlock Holiday des 10CC.

7h20, bonne matinée, bon réveil, bienvenue à ceux qui viennent d'arriver, qui sont en train de s'étirer encore dans le lit parce que le Radio Réveil vient de s'allumer. Tout à l'heure à 7h30, vous retrouverez Marie-Amélie pour le Journal du Rock. On y parlera de Smashing Pumpkins qui a retrouvé un producteur historique et mythique en studio, on vous dira de qui il s'agit tout à l'heure. On parlera aussi d'un record, puisqu'à 99 ans, Pauline Cana, c'est vrai qu'elle est inconnue, mais elle est entrée dans le livre Guinness des records pour une raison bien particulière en rapport avec le rock'n'roll. On vous dira tout tout à l'heure aussi à 7h30. Et puis on vous parlera aussi d'un nouveau clip de Bruce Dickinson. Ce sera à 7h30 dans le Journal du Rock avec Marie-Amélie Mastin. Voici tout de suite le nouveau Dermot Kennedy.

0: Nouveau titre donc pour Dermot Kennedy sur Classic 21, ça s'appelle Turnstile. On aura les souvenirs, c'est ça qui est bien au moins sur Classic 21, c'est qu'on voyage dans toutes les époques tout en restant dans l'univers rock and pop. On va retrouver Kim Carnes en 1981 avec Bette Davis Eyes.
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0: Bette Davis Eyes, c'était Kim Carnes sur Classic 21. Il est 7h29 côté météo. Ce matin, on a un soleil qui est bien au rendez-vous avec un ciel dégagé. Seulement quelques petits fins nuages en altitude par-ci par-là. La bonne nouvelle, c'est que les températures vont vite grimper ce matin. On va dépasser allègrement les 20 degrés avant midi dans de nombreuses régions. Cet après-midi, quelques nuages feront leur apparition. Le soleil lui restera bien présent et généreux. Le vent sera faible. Côté température maximale, on aura 22 degrés cet après-midi du côté de Botrange, 24 degrés en bord de mer, 23 à 24 sur les hauteurs et jusqu'à 26 degrés à Bruxelles.
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0: 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Et on repart sur les routes à 7h31 avec Denis.
10: Oui, Raphaël, et on va en l'occurrence, c'est bien sur le ring de Bruxelles. Avec des embarras, à hauteur de Jette, un accident est survenu il y a quelques minutes. C'est en direction de Halle. C'est la voie du milieu qui est neutralisée. Et conséquence, eh bien, il y a 40

0: sociale, pour rappel, hein, mesure sociale et fiscale voulue par la majorité Arizona. Les ministres des Affaires étrangères de l'OTAN se voient aujourd'hui en Suède. Au cœur des discussions, le retrait des militaires américains en Europe. Une punition infligée par Donald Trump aux Européens pour leur refus de s'engager dans la guerre en Iran. Le président américain a en effet annoncé récemment qu'il retirait des troupes américaines en Allemagne, bien qu'il ait annoncé ce matin l'envoi de 5000 militaires en Pologne. Et puis en sport, Bruges assuré de son 20e titre de champion de Belgique. Après le match d'hier face à Malines, les Brugeois sont assurés donc de décrocher la plus haute place du classement.
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0: Voilà, ça c'est certain. À 7h, bientôt 33 minutes avec Marie-Amélie Bastin. Bonjour.
2: Bonjour Raphaël. Billy Corgan a révélé que les Smashing Pumpkins ont retrouvé Butch Vig en studio. Le producteur de Nevermind, de Nirvana, n'avait plus travaillé avec le groupe depuis l'album Siamese Dream il y a 33 ans. Nous venons d'enregistrer une chanson, a déclaré Corgan, précisant que le titre sortirait cette année pour un projet secret qu'il ne peut révéler. Une annonce qui intervient alors que les Smashing Pumpkins préparent une tournée autour de l'album Melancholy avec deux dates prévues à Anvers avec Classic 21 dans la prestigieuse salle Reine Elisabeth. À 99 ans, Pauline Cana vient d'entrer dans le livre Guinness des records comme la plus vieille crowd surfeuse de l'histoire. Cette américaine, surnommée Gangster Granny, s'est fait porter par la foule lors d'un concert de country au Texas devant 20 000 spectateurs qui scandaient son nom. « J'ai réussi, je suis la plus grande de tous les temps », s'est-elle exclamée après son exploit. Pauline qui doit sa célébrité aux vidéos TikTok de son petit-fils qui totalise près de 25 millions d'abonnés. Bruce Dickinson, le chanteur d'Iron Maiden, vient de sortir un clip spectaculaire pour sa nouvelle version de Tears of the Dragon. Ce classique de 94 a été réarrangé pour l'album More Balls to Picasso sorti l'an dernier. Nous avons trouvé cette énorme brasserie à l'ancienne et maquillé le groupe pour qu'il ressemble à des zombies, a expliqué Bruce Dickinson. Le clip mélange performance orchestrale et danse dans un décor post-apocalyptique. J'en profite pour vous rappeler que ce soir, l'équipe de Classic 21 Metal vous proposera une émission spéciale à l'occasion des 50 d'Iron Maiden.
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0: Et en version podcast à écouter partout à volonté, gratuitement, même en ligne en allant sur RTBF Ovio. 7h34, bonne matinée, bon réveil. Nous sommes vendredi matin et c'est Fleetwood Mac qui arrive avec Big Love.

0: Fleetwood Mac sur l'album Tango in the Night en 1987. C'était à Big Love. Il est 7h et bientôt 38 minutes. On aura le duo Elton John et Brandy Carlile dans quelques instants avec Swing for the Fences dans Coffee on the Rocks sur Classic 21 ce vendredi matin.
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Swing for the Fences, c'était Elton John et Brandi Carlile en 2025. Morceau, c'est vrai, qui était sorti, c'était l'été dernier, je pense. Donc il y a pile un an, quasi à un mois près. Elton John qui s'apprête d'ailleurs à sortir un tout nouvel album. On en parlait cette semaine dans le Journal du Rock, que vous pouvez aller réécouter sur notre site ou encore RTBF. Ovio de Monkees pour la suite en musique ce matin. Voici I'm a Believer sur Classic 21.

0: 7h moins le quart, bienvenue si vous venez d'ouvrir un œil à l'instant. Courage hein, si vous arrivez au boulot et prudence si vous êtes sur la route. Nous sommes vendredi matin le 22 mai, on a le tout nouveau Paul McCartney qui arrive.
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sur son album The Boys of Dungeon Lane. C'est le nouveau Paul McCartney sur Classic 21. Ça s'appelle Home to Us. Et voici tout de suite les Four Non Blondes avec What's Up. À noter aussi que là aussi il y a un retour, celui de la chanteuse des Four Non Blondes, Linda Perry, qui revient avec un nouvel album et deux nouvelles chansons qu'on vous fera découvrir très prochainement.

Fernand Lones sur Classic 21 à 7h53, c'était What's Up. Tout de suite, on a un riff mythique. Celui de Love Like Blood. Voici Killing Joke sur Classic 21.

0: Love Like Blood, c'était Killing Joke sur Classic 21.
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0: La journée sera très ensoleillée avec des températures en hausse et Mélanie, les bonnes nouvelles ne s'arrêtent pas là.
2: Exactement Raphaël, toujours autant de soleil et des températures en hausse pour les jours à venir. Alors ce matin, eh bien, c'est vrai qu'on a plein soleil partout, juste quelques petits cirrus pour dire quelque chose, ça et là. Et puis cet après-midi, ce seront plutôt des cumulus de beau temps qui vont faire leur apparition, mais ils ne vont pas réellement altérer hein, l'ensoleillement qui sera fort généreux. Côté maxima, 22 à 26 degrés pour aujourd'hui. Demain, très ensoleillé, très chaud aussi, 25 à 29 degrés pour les maxima. Il faudra évidemment bien penser à s'hydrater. Et puis dimanche, le programme est tout aussi agréable avec de 25 à 28 degrés.
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6: Journée, nous sommes vendredi matin, le 22 mai. Vous écoutez Classic 21. Merci d'être là. Il est 8h.
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6: Denis, est-ce qu'on retournerait sur le ring ou ailleurs?
8: Eh oui, on y retourne. Avec, bah oui, hein, ça c'est le gros souci du moment, avec cet accident qui est enfin fini, à hauteur de Jette en direction de Halle. Mais là, il y a encore des fils, malheureusement, vous constatez, autour de 30 minutes de ralentissement depuis McCullen. Et puis dans le même secteur, eh bien 20 minutes de perdu à l'approche de Bruxelles sur la 12 depuis Strömbeek. Ralentissement aussi sur la E429 à l'approche de la capitale. Vous perdez grosso modo 15 minutes depuis Tubize. Et puis un auditeur nous signale que les feux de signalisation sont en panne sur la petite ceinture de Bruxelles, au carrefour du boulevard du Midi avec l'avenue Foncenis. Le passage y est difficile.
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6: Et c'est Florence qui nous informe. Bonjour.
9: Bonjour à tous. C'est la plus importante base de données au monde en accès libre, appelée la Mémoire mondiale des catastrophes. Aujourd'hui, elle est menacée par manque de financement. Ils ont dominé la fin de la saison. Les Brugeois sont champions de Belgique en football. Et puis, un film belge sera-t-il récompensé cette année à Cannes? Le réalisateur Lucas Dont a présenté Coward hier soir, long métrage historique sur la Première Guerre mondiale. Bienvenue à tous, on l'appelle donc la Mémoire mondiale des catastrophes et elle est en danger. C'est la plus importante base de données au monde, créée en Belgique à l'UCL. Une base de données en accès libre qui pourrait bien ne plus être alimentée en raison des coupes dans l'aide au développement de l'administration de Donald Trump. Et cela serait une énorme perte pour les organismes internationaux, les gouvernements ou encore les assureurs. Damien Roulette a rencontré le chercheur belge derrière ce projet.
10: Dans son petit bureau au quatrième étage de l'école de santé publique, Nico Speybrook navigue au travers des cartes et des statistiques.
11: Ce n'est pas juste une base de données parce qu'elle, en fait, pour n'importe quelle catastrophe, elle donne des informations sur qui a été touché, quand, où et avec quelles conséquences.
10: Il est l'un des quatre employés à temps plein du projet MDAT, lancé en 1988. Près de 40 ans plus tard, ce travail méconnu a conquis bon nombre de décideurs.
11: La Banque mondiale s'en sert pour identifier les pays vulnérables. Les Nations unies l'utilisent pour évaluer les risques. Les pays s'en servent pour calibrer les régimes d'assurance contre, par exemple, les inondations.
10: Séismes, inondations, vagues de chaleur, en tout 27 000 catastrophes sont encodées entre 1900 et aujourd'hui. Le fonctionnement d'EMDAT ne coûte que 300 000 euros par an, une broutille face aux 170 milliards de dollars qu'ont coûté les catastrophes naturelles en 2025.
11: Quand je suis en discussion avec ces fondations, ces institutions internationales, tout le monde reconnaît l'importance d'EMDAT. Mais j'ai l'impression qu'ils attendent que d'autres viennent sauver MDAT.
10: Sans financement, le 1er janvier prochain, cette base de données sera toujours en ligne, mais cessera d'être alimentée.
9: Le vote de la loi programme reporté pour la cinquième fois au Parlement fédéral. Les partis d'opposition ont obtenu le renvoi du texte en commission. La loi programme, c'est ce texte phare du gouvernement fédéral. Un ensemble de mesures fiscales, sociales, l'indexation limitée des salaires et des allocations notamment. La loi programme reviendra jeudi prochain à l'agenda du Parlement. Il est temps de penser à remplir votre déclaration fiscale, version papier ou en ligne via TaxonWeb. Alors pour vous aider, la RTBF s'associe au SPF Finance pour son opération Allo Impôt. Aujourd'hui et demain, de 9h à 17h, vous pourrez poser vos questions aux experts du SPF par téléphone ou via le formulaire disponible sur notre site RTBF Actu. Plus de la moitié des contribuables reçoivent une déclaration pré-remplie. Florence Angelici est la porte-parole du SPF Finance. Elle nous rappelle à quoi il faut être attentif.
12: Quand on complète la déclaration en ligne ou quand on vérifie sa proposition de déclaration simplifiée, on voit toutes les données que le SPF Finance peut pré-remplir. Donc, sur TaxonWeb également, on verra les données pré-remplies et donc vérifier si elles sont correctes, si elles sont complètes. Ce qui est important de vérifier, c'est par exemple si on a fait des dons l'année précédente, ce n'est pas toujours suffisamment pré-rempli. Si on a des frais de garde pour enfants, ce n'est pas toujours complètement pré-rempli également. Et alors, si on a des revenus à l'étranger, si on a des comptes à l'étranger, là, c'est possible que nous, on n'ait pas reçu l'information. Donc, si c'est nouveau, il faut à ce moment-là le compléter dans la déclaration.
9: Interview réalisée par Cédric Loriot. Le call center sera donc accessible ce matin. Ce sera à partir de 9h et ce sera au 02 737 37 77. Pas de victoire, mais quand même champion pour la 20e fois de son histoire. Le club de Bruges remporte le championnat de Belgique. Les Brugeois ont partagé 2-2 face à Malines, mais le match nul de l'Union contre la Gantoise permet aux Bloensoirs de s'emparer du titre. Puisque les Brugeois ont 4 points d'avance au classement, le gardien de Bruges, Simon Mignolet, était réserviste hier soir, mais il a savouré quand même.
13: On mérite d'être champion après le dernier match, surtout la semaine passée. Mais tu sais jamais.
14: Vous avez été derrière l'Union Saint-Gilloise presque toute la saison.
13: Oui, exactement. Jusqu'à la semaine dernière. Même dans les play-offs, ils ont gagné chez eux. Le premier match, ça a donné un petit coup. Mais puis, je crois qu'on a bien répondu. Le match contre Union chez nous a montré qu'on est cette année la meilleure équipe.
9: Simon Mignolet interrogé par Vincent Langendries. Et dans les autres résultats de la soirée, Anderlecht s'est imposé 3-1 contre Saint-Trond. Cette victoire assure aux Mauves une 4e place au classement, synonyme de qualification pour les tours préliminaires de la Conference League. Et de 3, le cinéaste Lucas Dont a présenté son 3e film à Cannes hier soir, après avoir décroché le Grand Prix du jury il y a 4 ans. Le réalisateur, originaire de Gand, est de retour donc à Cannes avec Coward, Lâche en anglais, un long métrage sur un épisode méconnu de la Première Guerre mondiale et de l'armée belge. Martin Bilterreis a assisté à la projection hier soir.
15: Hier soir, il est passé minuit lorsque le public du Grand Théâtre Lumière salue le 3e long métrage du cinéaste Lucas Dont. À la sortie, des spectateurs quasi unanimes.
16: J'ai trouvé ça assez merveilleux. C'est un film sur la guerre, mais au final, c'est plutôt très intimiste. Et ça parle pas tant du front.
17: C'est plutôt un beau mélodrame et qu'elle mérite un petit peu quand même de replacer une histoire d'amour entre deux soldats.
18: J'ai beaucoup aimé, j'étais très touchée.
15: Coward raconte la rencontre en 1916 de deux jeunes soldats, Pierre et Francis, chargés de remonter le moral des troupes de l'armée belge en organisant des spectacles. Pour incarner Pierre, un jeune acteur non professionnel de Charleroi, Emmanuel Macchia.
19: En fait, je faisais des études d'architecture du paysage à Gembloux et Lucas cherchait vraiment pour Pierre un personnage qui faisait partie un peu de ce milieu-là, vraiment un peu fermier, un peu agriculture. Et donc, il m'a repéré quand je sortais de mon réfectoire.
15: Et pour son premier film d'époque, Lucas Dont s'est plongé dans une masse d'archives.
20: L'envie est née quand j'ai découvert des photos en noir et blanc d'hommes juste derrière le front qui avaient utilisé des boxes de munitions pour créer un podium et ils étaient en train de performer des petits spectacles devant les autres. Et moi, je m'ai posé la question, pourquoi on n'a pas vu assez de ces images-là?
15: Cela lui vaudra-t-il une palme d'or? Réponse demain soir.
9: Martin Bilterreis avec Emmanuel Talarico. Voilà qui marque la fin de ces infos. Que vous soyez, merci de nous écouter.
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6: Merci Florence, et on retrouve les Bengals tout de suite.

0: Les Bengals qui nous ramènent en 1986 pour démarrer cette nouvelle heure de Coffee on the Rocks avec Walk Like an Egyptian. Nous sommes vendredi matin, le 22 mai. J'espère que tout se passe bien chez vous. Souhaitons la bienvenue à tous ceux qui viennent de se brancher à l'heure actuelle à 8h11. 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Ce sera le 27 juin prochain avec la 21 dans le cadre du festival, tout nouveau festival d'ailleurs, Live is Live du côté d'Anvers. Donc si vous voulez remporter vos deux places, je rappelle comment ça marche, il vous suffit de repérer le titre de Robbie Williams qui va passer d'ici à 9h30. Si vous le repérez, vous m'envoyez le code Robbie tout simplement, plus votre nom, votre prénom, votre adresse postale et votre adresse email. 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Dans quelques instants, on va retrouver notre candidat actuel du quiz. Il s'appelle Lodé, il habite à Villers-l'Évêque et hier il a démarré son parcours avec 20 euros en poche. On va le retrouver pour le blind test dans quelques instants, juste après le nouveau U2.
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0: U2 avec le nouveau single In Alive sur Classic 21.
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0: Direction Villers-l'Évêque à nouveau ce matin avec Lodé qui nous attend là-bas. Lodé, bonjour.
3: Bonjour Raphaël.
0: Comment ça va ce matin, mon cher Lodé?
3: Ça va, comme la météo.
0: Ah bah écoutez, la météo elle est au beau fixe, elle est magnifique. On a du soleil déjà, on annonce plus de 20 degrés, vous imaginez, déjà avant midi, ça va grimper encore cet après-midi. Et puis ce sera un beau long week-end qui va arriver. Vous allez faire quoi d'ailleurs ce week-end? Vous avez déjà un petit programme ou pas du tout?
3: Je commence ce soir par un concert. En fait, j'ai un copain qui joue dans un groupe et ils donnent leur première ce soir.
0: Ah ben c'est très bien, ça va se passer où, dites-moi?
3: C'est au Primitive Music à Fleron et le groupe s'appelle Mathieu Stador. C'est un tribute ou M.
0: Ah, de Mathieu Chédid, oui, Mathieu Stador, oui, c'est vrai, c'est un de ses titres, effectivement. Bon, bah écoutez, si vous êtes fan de Mathieu Chédid, que vous êtes dans ce coin-là ce soir, n'hésitez pas à aller soutenir ce groupe qui se lance. Ça démarre à quelle heure?
3: Je n'ai pas d'idée, je crois, 7h30, 8h.
0: D'accord, et ça va se passer où?
3: Il y a une première partie.
0: Et ça se passe où exactement?
3: À Fleron.
0: À Fleron.
3: Petite musique.
0: D'accord, parfait. Bah, écoutez, c'est noté.
3: Les gens,
0: pour les amateurs. Lodé, on avait donc démarré le parcours ensemble hier. Vous avez le tout nouveau mug Classic 21 Coffee on the Rocks. On avait ajouté les 20 euros de bon d'achat pour vous acheter du multimédia ou de la musique. Vous m'aviez dit hier que vous étiez fan de Bruce Springsteen. J'ai regardé, malheureusement, on n'a pas de Bruce Springsteen dans les extraits ce matin. Puisque nous sommes vendredi, c'est le jour du blind test. 3 extraits pour vous. Il me faut au minimum 2 bonnes réponses. Donc vous me donnez le top départ et je vous envoie la première musique.
3: Top départ.
0: On recherche, Lodé, un titre de Franz Ferdinand. Écoutez. Quel est le titre de cette chanson de Franz Ferdinand?
3: Take it out.
0: Vous m'avez dit?
3: Take
0: me out. Oui, bon allez, on avait un semblant de Scrabucha au début et vous avez donné la bonne réponse à la fin. Bon voilà, allez. Normalement, c'est la première réponse qui est la bonne, mais comme on est au début du parcours, on est un peu plus indulgent, d'autant plus que la bonne réponse est arrivée, donc c'est bien Take Me Out. Question numéro 2. Quel est ce groupe de rock américain originaire de New York? Écoutez le titre de ce groupe qui s'appelle Last Night. Voilà, le style et la voix du chanteur devraient vous mettre sur la voie. Last Night, donc le titre de ce groupe de New York.
3: The Strokes.
0: Oui. J'avais peur qu'on aille au-delà du chrono. Effectivement, c'est juste, mais c'est passé. Lodé, bravo, 2 bonnes réponses pour vous ce matin. Donc on ajoute 20 euros à votre cagnotte. Plus la cagnotte va monter, moins je serai indulgent, hein. Sachez-le.
3: Oui, je comprends.
0: Voilà, ça fait partie du jeu, évidemment aussi. Mais bon, là, comme on est encore dans des petites sommes, ça va. Lodé, bon ben bravo, 40 euros. Donc je vous pose la question protocolaire. Que fait-on? On laisse passer le long week-end et on se retrouve mardi pour continuer le jeu? Ou bien vous jouez la sécurité et vous embarquez les 40 euros ce matin. Que fait-on?
3: Bon, on se retrouve mardi.
0: D'accord, passez un bon long week-end et bon concert ce soir.
3: Merci, pas vraiment. Oui, merci.
0: Que tout aille bien. À mardi, Lodé. Au revoir.
3: Oui, merci.
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0: Boy, You Remind Me, c'était Nickelback. Dans moins de 7 minutes, on parlera d'économie et de nostalgie automobile avec Hamid.
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0: apprenait récemment qu'il s'apprêtait à tirer sa révérence, en tout cas de la scène et du monde du spectacle. Rod Stewart, à l'instant, avec Tonight is the Night. Rod Stewart, donc, qui prévoit en 2027 de faire une dernière tournée en Angleterre et puis de quitter la scène pour se consacrer à d'autres choses. On en parlait hier dans le Journal du Rock, à retrouver sur notre site classique21.be. 8h28, côté météo ce matin, le soleil est au rendez-vous avec un ciel qui est bien dégagé, seulement quelques fins nuages en altitude par-ci par-là. La bonne nouvelle, c'est que les températures vont grimper assez rapidement, qu'on va dépasser les 20 degrés avant midi dans de nombreuses régions. Cet après-midi, quelques nuages feront leur apparition, mais le soleil restera bien présent et généreux. Le vent, lui, sera faible. Et côté température maximale, écoutez ça, cet après-midi, 22 degrés attendus à Botrange, 24 degrés en bord de mer, 23 à 24 sur les hauteurs du pays et jusqu'à 26 degrés même à Bruxelles.
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0: 8h30, Denis Lagasse, on retourne à nouveau sur le ring de Bruxelles.
14: Oui, pour faire un petit topo là, hein, cette heure-ci, défile en direction de Halle entre Jette et McCullen, compté grosso modo 10 minutes, et puis également entre Zavendem et Léonard, là c'est 15 minutes, des ralentissements aussi constatés sur la E429 à l'approche de la capitale, vous perdez 20 minutes depuis Tubize, sur la E411 vers Namur, entre Spontin et Courrières, là c'est 10 minutes de ralentissement, si vous passez par là. Et puis aussi des ralentissements engendrés par des travaux. C'est sur la E19 à hauteur de Nimy, vers Mons. Et là, c'est 5 à 10 minutes.
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0: Dans l'actualité, les ministres des Affaires étrangères de l'OTAN se voient aujourd'hui en Suède. Au cœur des discussions, le retrait des militaires américains en Europe, la punition infligée par Donald Trump aux Européens pour leur refus de s'engager dans la guerre en Iran. Le président américain a en effet annoncé récemment qu'il retirait des troupes américaines en Allemagne, bien qu'il ait annoncé ce matin l'envoi de 5000 militaires en Pologne. Chez nous, toujours

0: génération de citadines électriques fabriquées en Europe. Ça, c'est une bonne nouvelle, avec un objectif choc, c'est-à-dire que le prix tourne autour de 15 000 euros. Alors, est-ce que c'est une belle histoire de nostalgie qui va revenir là ? Alors, en apparence seulement, derrière ce retour de la voiture populaire, donc autour des 15 000 euros, il y a surtout un aveu de faiblesse de l'industrie européenne. Je m'explique. À la fin des années 2010, les constructeurs européens avaient abandonné peu à peu les petites voitures abordables comme la Citroën C1 ou la Peugeot 108. Alors, pour quelle raison ? Mais parce que les normes de sécurité et de dépollution rendaient ces modèles de moins en moins rentables. Et c'est vrai que sur une petite auto vendue à bas prix, chaque équipement supplémentaire coûte cher. Et donc, les marques automobiles ont donc préféré fabriquer plus gros et surtout des SUV beaucoup plus rémunérateurs, évidemment. Bah, le résultat, bah, il ne s'est pas fait attendre. Le marché des voitures neuves à moins de 15 000 euros, c'est presque vidé. Et dans ce désert, évidemment, les constructeurs chinois ont vu une autoroute avec des électriques simples, bien équipées et très agressives sur les prix. Et aujourd'hui, bah, aujourd'hui l'Europe automobile tente de revenir sur le terrain qu'elle avait déserté. Renault a ressorti la R5, Fiat mise sur sa Panda et Citroën pourrait jouer la carte plus émotionnelle, une descendante spirituelle de la deux chevaux. Mais la vraie question, elle reste, elle est là. Comment fabriquer en Europe une petite électrique populaire, mais sans perdre de l'argent? Bon, la réponse n'est pas totalement officielle, mais elle est tout de même lisible quand on regarde les communiqués de presse. Pour tenir ce prix, Stellantis pourrait devoir s'appuyer sur son partenaire chinois, Leapmotor, ou au moins sur une partie de son écosystème technologique. Plateforme, composants, batterie. Alors, pour le moment, rien n'est confirmé pour cette feature Citroën, mais c'est vrai que le groupe Stellantis reconnaît vouloir renforcer sa compétitivité en mobilisant l'écosystème chinois du véhicule électrique, tout en produisant, c'est vrai, davantage en Europe. Et c'est là que le symbole pourrait devenir cruel. C'est-à-dire que la voiture pourra être assemblée en Italie, près de Naples en l'occurrence. Elle pourra même porter un nom français, avoir une silhouette familière, un parfum de nostalgie populaire, mais une partie de son avantage compétitif pourrait venir, de la Chine. Et donc, pour ressusciter la voiture populaire européenne, l'Europe devra peut-être emprunter une partie de sa recette à Pékin. Alors, c'est vrai que la Commission européenne tente de corriger le tir pour aider les constructeurs automobiles européens. On parle d'un cadre européen pour les petites électriques avec des règles adaptées, des super crédits carbone et puis des soutiens pour produire localement. Et tout ça est nécessaire et ce sera peut-être une bonne nouvelle pour les automobilistes. Mais il ne faut pas se tromper d'histoire ou de récit. En 1948, c'est vrai que la deux chevaux originale était un miracle d'ingéniosité française. Elle était légère, elle était simple, elle était bon marché. Mais en 2028, sa lointaine héritière pourrait être plutôt un bel objet marketing, une réponse industrielle certes utile, mais aussi le révélateur d'une dépendance. Et donc la nostalgie dira « la deux-deux revient », mais le cynique dira ou répondra « oui, mais l'Europe a dû regarder vers la Chine pour retrouver le chemin de la voiture populaire ». C'est quelque part un aveu de notre faiblesse ou en tout cas de nos mauvaises décisions par le passé. Allez, tout de même, je vous souhaite un bon week-end ensoleillé.
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0: Viva la vida, c'était Coldplay sur Classique 21. Dominique Raguet, bonjour. Attendez, j'ai pas ouvert votre micro.
1: C'est mieux avec le micro.
0: Voilà.
1: Bonjour. Bonjour. Viva la vida.
0: J'attendais votre bonjour.
1: Côté aussi Michel Fugain.
0: Exact. Non, mais c'est très bien. La vie, c'est la vie qui va. Non, la rue, c'est la vie qui va. Viva la vida. C'est ce que chantait notre ami Michel Fugain. On salue s'il nous écoute en Corse. Il va faire beau en parlant de la Corse. Vous êtes
1: justement
0: là avec votre marinière à Courtemanche.
1: Oui.
0: C'est beau. Vous avez garé votre bateau sur le parking.
1: Oui, histoire de prendre le large.
0: Oh,
1: ce week-end.
0: Beau.
1: Parce que c'est un long week-end.
0: Oui, en plus. Bon, alors, les nouveautés avant le long week-end. Ça va parler de quoi ?
1: Alors, on va parler notamment du retour d'une artiste britannique qui a fait le buzz il y a 2 ans avec le titre Messi.
0: Oui, elle n'avait pas dit qu'elle arrêtait.
1: Ah,
0: mais
1: non,
0: elle revient.
1: Apparemment, non.
0: D'accord, faire et défaire, c'est toujours travailler. On en parle dans quelques instants. Il est 8h40.
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6: Avec Dominique Raguet à 8h43 et donc une artiste qui fait un peu stop retour. Encore.
7: Oui, c'est ça. Il y a certains qui auraient pu chanter J'attends Lola.
6: C'est Superbus, ça.
7: Non.
6: J'attends Lola.
7: Non, c'est un truc des années 80 d'un artiste qui est plutôt sous le feu des projecteurs pour des mauvaises raisons pour l'instant.
6: Ok, donc on n'en parle pas.
7: Non, on n'en parle pas.
6: Ah oui. Ah oui, monsieur.
7: Bon, on parle aujourd'hui de Lola Young.
6: Oui.
7: Voilà, Lola Young. Évidemment, énorme carton avec le morceau Messi. C'est en 2024, un jeune artiste, puisqu'elle n'avait pas 20 ans lorsqu'elle a reçu déjà une nomination Grammy Award.
6: Prestigieuse.
7: Énorme tube avec son dernier album qui, on peut le dire, côté texte, n'est pas vraiment très.
6: Joyeux.
7: Non seulement joyeux, c'est vrai que ça allait un petit peu dans les tréfonds de la psychanalyse. Puisque c'est presque une thérapie pour elle que de faire des disques, preuve en est. Après une très très grosse tournée, elle a eu un petit vide, on va dire ça comme ça, puisqu'en septembre dernier.
6: Mais il y a beaucoup de jeunes artistes qui.
7: Elle a commencé, elle avait 18 ans. 18 ans, elle est sous les feux des projecteurs, elle est une superstar internationale. Concert après concert, c'est un peu comme le fameux DJ, je crois qu'il y a une énorme pression, sans compter évidemment la circulation de certaines drogues, évidemment. Ouais.
6: Avicii, lui, ça s'est mal terminé.
7: Et là, Lola Young, effectivement, en septembre dernier, elle craque complètement. Elle avait dit qu'elle arrêtait peut-être de chanter. En tout cas, elle faisait une énorme pause. Et puis, finalement,
6: Elle revient
7: avec un tout nouveau single qui est sorti cette nuit. Alors, on retrouve évidemment son grain de voix et son phrasé typiquement british et même londonien. On entend son accent quand même. Et c'est un peu plus posé, je dirais, que dans la manière de chanter. C'est pop. Alors, ce qui est intéressant, c'est que le morceau a été produit par James Blake. James Blake, artiste.
6: Oui, j'allais dire, il est chanteur, James Blake.
7: Il est chanteur, mais aussi producteur. Okay. En fait, depuis, ça fait un peu plus de 10 ans maintenant qu'on le suit, avec sa soul qui est presque, on va dire, synthétique. Il fait quelque chose d'assez surprenant. C'est quelqu'un d'ailleurs qui a une énorme carrière alors qu'il fait des choses assez alternatives. Mais James Blake, par ailleurs, est aussi un producteur puisqu'il a produit quand même des grands noms, entre autres, dans un autre genre, Jay-Z, mais aussi Beyoncé, ou encore travaillé avec, justement maintenant, avec Lola Young. Alors le son effectivement est très travaillé côté synthétiseur, c'est de la pop d'aujourd'hui, et on va écouter ce morceau qui s'intitule From Down Here.

0: truc vraiment envoûtant dans cette chanson.
1: Oui, hein, vous avez entendu, il n'y a pas vraiment de refrain en fait.
0: Non.
1: Non, c'est pas c'est... couplet, pont, refrain.
0: Non, non, non, non, c'est linéaire, mais c'est mais, envoûtant.
1: Il y a le petit truc
0: c'est
1: qui accroche.
0: Intéressant comme construction de chanson. Effectivement,
1: un gros travail sur les synthétiseurs avec ce son presque un peu vintage qui fait penser un petit peu à ces synthétiseurs des années 80.
0: Ouais.
1: Le côté un petit peu aérien. Donc, nouveau titre pour Lola Young qui va quand même faire quelques concerts cet été, quelques dates en France, en Italie et au Royaume-Uni. On attend une éventuelle tournée, on en parle beaucoup. Depuis quelques mois déjà avec l'arrivée de ce nouvel album prévu, 10e album pour le 26 juin, on parle évidemment de Muse. Alors peut-être que déjà vous avez pu entendre ce nouvel extrait.
0: C'est hier ou avant-hier qu'on l'a diffusé. Avant-hier, ouais.
1: Voilà. Alors pour sortir ce nouveau single, Muse, ils ont été malins puisqu'ils ont lancé une belle campagne de marketing à peu près partout dans le monde, enfin, en tout cas dans les grandes villes, Sydney, Berlin, Paris, New York, Londres, ils avaient fait des grandes affiches avec juste un QR code. Et si vous scannez ce QR code, eh bien, à force, vous arrivez à construire le morceau. C'est-à-dire, c'était que des petits bouts du morceau qu'ils avaient lancé un peu partout. C'est ça le village
0: donc
1: global.
0: Donc il fallait vraiment aller dans tous les pays, avoir tous les QR codes pour avoir le morceau en entier.
1: Le QR code avec une photo. Donc en fait, les fans ont commencé à aller chercher
0: un petit peu
1: les indices à travers le monde.
0: C'est vraiment pas bête comme idée.
1: Quand on reconstruit le morceau, ça a donné ce nouveau morceau de
0: Très bien, excellent.
1: Sur lequel on y trouve encore le côté parfois très lyrique, évidemment, de Matthew Bellamy, mais il y a une énorme intro avec des claviers comme ça. Ça a un côté presque opéra rock, j'allais dire.
0: C'est du Muse, quoi. Parce que ils font souvent,
1: ils ont encore, accentué le trait sur ce morceau en attendant, évidemment, ce nouvel album de Wow Signal qui sortira le 26 juin. Alors, côté tournée, on sait qu'ils vont lancer bientôt quelques dates en Europe.
0: Mais ça passera peut-être par la Belgique ?
1: Pas sûr.
0: Ah, ça c'est dommage.
1: Pas sûr. J'ai l'impression que c'est une énorme tournée des stades, ou alors ils vont faire des plus petites salles, je ne sais pas. Je vais appeler Mathieu.
0: Ceci dit, de la musique comme ça en toute petite salle,
1: bof. Hein.
0: Ouais, il faut.
1: Quoique,
0: ils
1: avaient présenté
0: les
1: quelques morceaux de leur dernier album dans une toute petite salle à Londres, dans une release party, comme on dit.
0: Oui, mais Muse en petite salle, je reste dubitatif.
1: Surtout avec ce nouveau morceau qui s'appelle Hexagons, et dont voici un extrait.

0: Hexagone Muse sur Classique 21. Et c'est vrai que ça, dans une petite salle,
1: bof.
0: Voilà, il faut vraiment le gros bazar où ça envoie, il y a des lumières partout.
1: Ouais, parce qu'il y a un joli traitement sur les synthétiseurs, les claviers, avec cette ritournelle qui vient comme ça, et cette puissance à la Muse. Alors, à mon avis, ça va plaire aux fans de Muse.
0: Je pense.
1: Par contre, ceux qui n'aiment pas trop Muse, là, c'est vraiment du Muse.
0: Oui.
1: Parfois, ils ont essayé d'autres choses, mais la manière dont ils chantent, avec les orchestrations, etc., c'est vraiment du 100%. Muse avec un petit retour quand même aux origines.
0: Tout à fait.
1: Origin of Symmetry, par exemple.
0: Tout à fait.
1: On attend donc cet album pour le 26 juin. Et l'annonce d'une tournée, enfin ils sont déjà en tournée, mais pour une tournée en tout cas qui passera par l'Europe. Et puis comme chaque semaine, en focus un groupe belge qu'on suit déjà depuis quelques années, depuis 5 ans. On les avait découverts avec le morceau Whatever, un morceau qui résonnait un petit peu, je dirais comme les productions de la Britpop des années 90. Le groupe c'est Spring Clean, qu'on suit depuis quelques années. Ils étaient même venus ici en studio pour présenter leur dernier album qui était sorti en novembre dernier. Et puis c'est en 2024 qu'ils avaient sorti un premier disque. Je sais qu'ils seront en concert le 29 mai à Nivelles, à l'Intramuros. Et là, ils ont sorti aujourd'hui, cette nuit, un tout nouveau titre qui annonce un album qui devrait sortir justement en novembre, avec quelques dates prévues. Alors ici, pour ce nouveau morceau, Spring Clean a abandonné, je dirais, le côté un peu pop, quoique ça reste, ils ont toujours fait du rock, mais là je dirais le côté un peu plus pop a été nettoyé.
0: Gommé, ouais. C'est le cas de le dire pour un groupe qui s'appelle Nettoyage de Printemps. De printemps Spring Clean, c'est ce que ça veut dire. Voilà. Non, mais c'est joli.
1: Voilà. Ne serait-ce que dans le traitement, on est un peu plus sur quelque chose de blues rock. Et même la voix du chanteur, Geoffrey, est passée un petit peu par les basses avec quelque chose d'un peu, effectivement, qui va chercher dans le blues toute cette musique qu'il aime. Et donc, nouveau single pour Spring Clean qui s'appelle Let Go.

0: effectivement, c'est plus rock. Hein. On sent que c'est la musique est plus lourde derrière.
1: Voilà, ça un peu plus brut, on va dire.
0: Oui, brut,
1: brut
0: oui,
1: de décoffrage.
0: Oui, voilà. Oui, effectivement.
1: Let Go, nouveau single pour Spring Clean du Belge. Et puis un groupe que moi j'avais personnellement découvert d'ailleurs en première partie de Muse.
0: De Muse, c'était au Palais 12.
1: Oui, c'est ça, c'était tourné Drone. Ouais. Et là, c'est vrai que ces dernières années, ils avaient été dans un registre un peu plus pop. On parle aujourd'hui du retour de Nothing But Thieves. C'est vrai que le chanteur a eu aussi un side project, comme on dit, en solo il y a quelques mois avec Mad Made Sunshine. Effectivement, c'était des balades assez dépouillées. Et là, il semblerait que Nothing But Thieves a envie de retourner aux origines du groupe, c'est-à-dire avec un traitement nettement plus rock. Et là, nouveau single qui s'appelle Evolution.

0: J'aime beaucoup, ça me fait penser à autre chose, mais je sais pas vous dire quoi, mais j'aime vraiment beaucoup.
1: À du Muse?
0: Non, pas du tout. Mais ça colle bien avec le temps à l'extérieur, je trouve.
1: Voilà,
0: comme
1: Evolution,
0: chanson.
1: Nouveau single.
0: Mettez ça à fond dans la voiture.
1: Ah oui, hein.
0: C'est génial. Merci Dominique, on vous retrouve cet après-midi.
1: Oui, pour les 50 ans de l'album Flying Like an Eagle de Steve Miller.
0: À partir de quelle heure?
1: 15h.
0: Magnifique. Merci Dominique.
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0: La journée sera très ensoleillée avec des températures en hausse et Mélanie, les bonnes nouvelles ne s'arrêtent pas là.
6: Exactement Raphaël, toujours autant de soleil et des températures en hausse pour les jours à venir. Alors ce matin, eh bien, c'est vrai qu'on a plein soleil partout, juste quelques petits cirrus pour dire quelque chose, ça et là. Et puis cet après-midi, ce seront plutôt des cumulus de beau temps qui vont faire leur apparition, mais ils ne vont pas réellement altérer l'ensoleillement qui sera fort généreux. Côté maxima, 22 à 26 degrés pour aujourd'hui, demain très ensoleillé, très chaud aussi, 25 à 29 degrés pour les maxima. Il faudra évidemment bien penser à s'hydrater. Et puis dimanche, le programme est tout aussi agréable avec de 25 à 28 degrés.
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0: Bon début de journée, nous sommes vendredi matin, il fait beau dehors. Merci d'écouter Classique 21, il est 9h.
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0: Bon, j'espère que ça roule sous le soleil, Denis.
9: Oui, bah écoutez, les conditions sont bonnes, hein, mais il y a des petites choses. Il y a des petites choses, Raphaël, que voulez-vous? Notamment ce camion en panne sur la E42 à hauteur de Coutouin, direction de Namur. Les voies de droite et de gauche sont fermées. Des ralentissements encore sur la E411 vers Namur entre Spontin et Courrières. C'est 5 à 10 minutes de perdu, hein, si vous passez par là. Sur la E313 entre Jupré et les Votem vers Liège, c'est 15 minutes de perdu. Des ralentissements encore sur la E429, vous perdez grosso modo 20 minutes depuis Tubize pour atteindre la capitale.
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0: Et c'est Florence qui nous informe, bonjour.
10: Bonjour à tous, c'est parti pour Allo Impôts aujourd'hui et demain. Si vous avez des soucis pour remplir votre déclaration fiscale, des experts du service public fédéral finance répondent à toutes vos questions. Les notes de jazz vont résonner dans la capitale à l'occasion de Brussels Jazz Weekend, au programme des concerts dans près de 30 cafés et c'est gratuit. Bienvenue à tous. Le coup d'envoi donc de l'opération Allo Impôt, car il est temps de penser à remplir votre déclaration fiscale en version papier ou en ligne via TaxonWeb. Aujourd'hui et demain, donc la RTBF vous donne un coup de main. Et ça y est, le call center est ouvert. Vous pouvez poser vos questions au 02 737 37 77. Des experts du SPF Finance vous attendent. Vous pouvez aussi remplir le formulaire disponible sur notre site RTBF Actu. Alors à quoi faut-il être attentif cette année dans la déclaration? Y a-t-il des changements par rapport à l'an dernier? Élément de réponse avec Cédric Loriot.
11: Cette année, 56% des contribuables belges ont reçu ou vont recevoir une déclaration pré-remplie. Si vous êtes dans le cas, la première chose à faire, c'est de vérifier si les données du SPF Finance sont bien correctes. Florence Angelici, la porte-parole du SPF.
12: Quand on vérifie sa proposition de déclaration simplifiée, on voit toutes les données que le SPF Finance peut pré-remplir. Ce sont des flux automatisés hein, par rapport à tout ce qui est les salaires. Là où ça peut encore poser des problèmes, donc c'est les gardes d'enfants, les dons. Et alors si on a des comptes à l'étranger, puisque là, on n'a pas l'information à temps pour pouvoir pré-remplir la déclaration.
11: La réforme fiscale mise en œuvre par le gouvernement fédéral entraîne cette année plusieurs changements, plusieurs suppressions en fait de certains avantages fiscaux. Par exemple, les intérêts d'emprunt pour une seconde résidence ou un bien mis en location ne seront plus déductibles fiscalement. Terminées aussi les réductions d'impôts pour les habitations basse énergie ou passives. Idem pour l'achat d'un véhicule électrique ou l'installation d'une borne de recharge à domicile. Quant au versement de pensions alimentaires, leur déduction passe de 80 à 70% pour l'année 2025.
10: Et on rappellera que la déclaration papier doit être renvoyée pour le 30 juin au plus tard, le 15 juillet pour les déclarations via TaxonWeb et puis le 16 octobre pour les revenus spécifiques à l'étranger ou les indépendants. Pour la cinquième fois, l'opposition a retardé hier soir le vote de la loi programme au Parlement fédéral. Pour rappel, ce texte contient plusieurs réformes du gouvernement fédéral, notamment le plafonnement de l'indexation des salaires. Cette fois, ce sont les libéraux d'Anders qui ont obtenu que le texte soit renvoyé en commission affaires sociales. La loi programme reviendra à l'agenda de la prochaine séance plénière, ce sera jeudi prochain. La précarité alimentaire explose dans notre pays. Selon une étude inédite de la Fédération des services sociaux, en 30 ans, le nombre de bénéficiaires a été multiplié par 3,5. Les services d'aide, désormais saturés, font face à des listes d'attente sans précédent. Sohad El Faidi est responsable du centre de distribution alimentaire des Restos du Cœur de Laeken.
13: Cette année, il y a de plus en plus de demandes. On reçoit des appels des services sociaux, des assistantes qui nous demandent si on a encore de la place pour les familles parce que ils ont énormément de demandes à ce niveau-là. Il y a eu toutes ces aléas, donc Covid, l'énergie, le pouvoir d'achat. Et donc en fait, les familles n'ont pas eu le temps de se relever de tout ça. Et puis arrivent aujourd'hui les décisions du gouvernement par rapport au chômage et par rapport aux restrictions du CPS. Et donc en fait, ces familles, pour certaines familles, n'ont pas eu le temps de rebondir pour s'en sortir.
10: Une interview réalisée par Roman Bonnemet. En bref, les alliés de l'OTAN se réunissent en Suède aujourd'hui. L'occasion de reparler du retrait des militaires américains en Europe. Une décision de Donald Trump comme punition aux Européens suite à leur refus de s'engager dans la guerre en Iran. Les États-Unis pourraient également annoncer de nouveaux désengagements dans l'OTAN. Les Européens vont tenter donc de rassurer avec probablement des contrats d'armement à la clé avec Washington. Le club de Bruges, champion de Belgique pour la 20e fois de son histoire grâce à son partage hier sur la pelouse de Malines 2-2. Le faux pas de l'Union qui a partagé 2-2 à Gand permet aux Blauw en Zwart de conserver 4 points d'avance. Ils sont donc champions au bout d'une série à suspense. On écoute le milieu de terrain de Bruges, Hugo Vetlesen. Vous allez l'entendre, la voix un peu raillée hein, d'avoir trop crié après la victoire.
14: C'est quelque chose de spécial d'avoir 20 titres à Bruges et d'avoir la deuxième étoile. C'est magnifique.
15: Mais quel stress aujourd'hui.
14: Ouais, à la fin, oui. On était nerveux. On avait beaucoup de choses avec Union, avec Gand. Hein. Union, ils ont marqué, après c'est annulé, après les 5 dernières minutes, je ne pouvais pas respirer presque, mais on a eu ça à la fin. Ce n'est pas souvent qu'on peut dire, mais merci à Gand et Mikasko, là, c'était merci.
10: Interview réalisée par Vincent Langendries. De son côté, le Sporting d'Anderlecht s'est imposé 3-1 contre Saint-Tron. Une victoire qui permet aux Mauves d'assurer leur 4e place au classement synonyme de qualification pour les tours préliminaires de la Conference League. Et puis le Jazz Weekend débute ce soir à Bruxelles et pour 3 jours à la Grand Place, à la Bourse, sur la place Sainte-Catherine. Des dizaines de groupes vont se produire dans près de 30 cafés du centre-ville. Et tout est gratuit. Écoutez, Stéphane Thierry, c'est le président du festival.
16: C'est un bon mix entre des musiciens confirmés qui jouent aussi avec des musiciens émergents, moins connus. C'est un peu l'ADN du festival aussi, c'est de mettre en avant l'émergence. On a à Bruxelles le Brusselson, un son tout à fait particulier qui s'est créé ces dernières années et qui est mis en évidence par cette jeunesse qui est très active, qui est très créative et qui en fait prend la main aussi des plus anciens et nous livre une toute nouvelle musique qui dépasse les frontières. C'est un son typiquement bruxellois qui représente bien Bruxelles, dans lequel il y a une fusion de plusieurs palettes de musique différentes, mais toujours avec l'improvisation, qui est un peu aussi l'essence du jazz. C'est une musique de rue aussi. On sent que c'est une musique vivante qui veut parler à ceux qui sont dans la rue, les faire danser, et en fusionnant plusieurs styles de musique avec l'improvisation comme rassemblement.
10: Une interview réalisée par Pierre Vandenbulk et le jazz que l'on entend nous vient du groupe Le Rêve d'Éléphant Orchestra qui se produira justement ce soir sur la Grand Place de Bruxelles. Voilà qui marque la fin de ces infos. Que vous soyez, merci de nous écouter.
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0: Merci Florence et on sort une grosse cartouche avec les Eagles tout de suite.
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0: Hotel California ce matin sur Classic 20 ans en 1976. C'était les Eagles. Nous sommes vendredi, le mot magique est lancé. Alors on regarde la pendule, il est déjà 9h14 au niveau du calendrier. Nous sommes le 22 mai. Pour beaucoup, c'est un long week-end qui se profile à l'horizon en quelques heures. Quelques heures qu'on va passer ensemble évidemment sur Classic 21 avec le meilleur de la musique qu'on a à vous proposer, notamment In the Stars, c'est le nouveau titre des Rolling Stones qui arrive. Et puis je vous rappelle que d'ici à 9h30, il se pourrait très bien que nous ayons un Robbie Williams.
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0: Phil, c'était Robbie Williams sur Classique 21. Ben voilà, c'était la dernière chance d'empocher vos places pour le prochain concert. On fera le petit tirage au sort d'ici quelques instants. Et avant 9h30, j'annoncerai le nom de celui ou de celle qui repart avec les deux places.
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0: Colette sur Classique 21, Are You Gonna Be My Girl? Et je dis bravo à Lydie qui habite dans la région de Tournai. C'est elle qui ira donc le 27 juin prochain avec la personne de son choix applaudir Robbie Williams à Anvers avec Classique 21.
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2: On part sur, c'est quoi, c'est le 411, c'est ça?
3: Oui, bah, par exemple, on peut commencer par là.
2: On peut commencer par Saint-Raphaël avec des ralentissements, hein, je vous le rappelle, c'est vers Namur entre Spontin et Courrières, 10 minutes de perdu si vous passez par là. Il y a aussi un véhicule en feu, ça c'est sur la E40 à hauteur de la sortie à Fligem. La bretelle de sortie d'ailleurs fermée en direction de Bruxelles. Et puis globalement, il y a un retour à la normale quasiment partout, de 5 à 10 minutes par exemple sur le ring de Bruxelles. De même que sur la E429 depuis Tubize, eh bien vous perdez 10 minutes encore pour rejoindre Bruxelles.
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0: California Dreaming, Mama and Papa sur Classic 21.
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0: Avec le retour du soleil, avec un long week-end qui approche, avec les vacances d'été aussi hein, qui approchent dans pas longtemps, on va parler camping ce matin. C'est la première fois, je pense, dans la séquence. Avec Léa Perpero, qui est assistante de direction au camping Cap Fun L'Hirondelle. Ça se trouve à Otep, dans la région de Namur. Léa, bonjour.
2: Bonjour, bonjour à tous, merci à Classic 21 pour l'accueil.
0: Mais avec grand plaisir, donc vous êtes à Otep, c'est entre Liège et Namur, et donc c'est vrai que les campings, les vacances en Belgique, tout ça, on n'y pense pas toujours d'aller camper en Belgique dans un camping, mais il y en a quelques-uns quand même assez intéressants et assez sympathiques. Vous faites partie d'un groupe en fait, Léa, Cap Fun, c'est tout un groupe, hein, c'est pas juste votre camping.
2: Oui, c'est ça, on fait partie d'un groupe, c'est un groupe français qui compte aujourd'hui plus de 250 campings partout en Europe.
0: D'accord, il y a combien d'emplacements chez vous spécifiquement là à Otep?
2: Chez nous, à L'Hirondelle, on est clairement sur un camping à grande échelle, on est à environ 800 mobil-homes. On accueille environ 30 000 visiteurs.
0: Ah oui, d'accord, donc, mais on peut venir, quand vous dites mobil-home, donc c'est les blocs qui sont déjà préétablis, mais est-ce qu'on peut venir avec sa tente, avec son camper? Il y a aussi de la place
2: oui.
0: pour ça?
2: Oui, bien sûr, on a un d'emplacement de camping.
0: D'accord, parce que c'est vrai que les campings, à l'heure actuelle, il y a de moins en moins de place pour mettre les tentes et les gens recherchent un petit peu plus de confort, justement, avec ce genre d'habitation.

0: type mobile home. En dehors des habitations, qu'est-ce que vous proposez comme type d'activité aquatique peut-être?
1: Ben, nous, on a vraiment un parc aquatique hyper intéressant. On a plus de 5 piscines et 11 toboggans. Donc,
0: d'accord.
1: Ça bouge.
0: Ok, oui, donc vous accueillez quand même 30 000 visiteurs. Ils font bien 11 toboggans et 5 piscines pour que tout le monde puisse avoir sa petite place. Donc il y a de la place pour tout le monde. Parfait. En dehors de ça, vous avez des activités qui sont proposées par des animateurs?
1: Oui, bien sûr. Ben, en saison, donc juillet-août, on a des activités tous les jours. Mm-hmm. Et en basse saison, donc les périodes qu'il y a maintenant, c'est tous les week-ends.
0: D'accord, parfait. Et une fois qu'on a fait les activités, il y a des choses aussi à voir dans la région?
1: Bien sûr, on a beaucoup de partenaires avec qui on travaille et avec qui on propose des tarifs avantageux. Voilà.
0: D'accord, on va donner l'adresse générale du site, hein, c'est www.capfun.com, donc capfun.com. Là vous recherchez spécifiquement le Cap Fun, les hirondelles à Otep, donc en Belgique, entre Liège et Namur. Il y a encore de la place, tiens, éventuellement, comme on annonce du beau temps ce week-end pour les retardataires, les gens qui se décident en dernière minute.
1: Plus beaucoup, faut pas hésiter à appeler la réception pour avoir les dernières places.
0: D'accord, donc si vous voulez aller passer le long week-end là-bas, n'hésitez pas à contacter l'équipe de Léa. Vous êtes là ce matin pour présenter le camping, ça c'est fait, mais vous êtes là aussi parce que vous recrutez pas mal de monde pour la belle saison qui démarre.
1: Oui, du coup forcément, pour faire tourner cette machine, on recrute, pas qu'un peu. On cherche des techniciens, techniciennes de piscine,
0: okay.
1: Des réceptionnistes polyvalents,
0: okay.
1: Des étudiants pour l'équipe ménage,
0: mm-hmm.
1: Des flex-jobs aussi pour l'équipe ménage, des techniciens polyvalents pour les petites réparations de l'homme,
0: des
1: étudiants pour la réception... Et surtout des animateurs qui parlent français et néerlandais.
0: D'accord. Ce sont, bon, mis à part les étudiants, est-ce que pour les autres postes, techniciens de piscine, réceptionnistes, animateurs, il faut de l'expérience ou bien on peut apprendre un peu sur le tas?
1: Pour tout ce qui est animateur, nous, on ne demande pas forcément d'expérience, juste d'être à l'aise forcément avec un micro. Mais sinon, on a beaucoup de formations en interne qui permet d'évoluer... que ce soit chez nous ou dans tous les autres capitaines du coup.
0: D'accord. Ce sont des contrats saisonniers, je suppose.
1: C'est ça. Ben, nous, sur une période d'ouverture du camping, donc on est ouvert de avril à novembre.
0: Mm-hmm.
1: Et en fonction de la place qu'il y a, certains postes peuvent évoluer en CDI, mais voilà, c'est pas la priorité, étant donné qu'on n'est pas ouvert toute l'année.
0: D'accord. Mais c'est déjà une belle amplitude, hein, d'avril à novembre. Généralement, fin septembre, ça commence tout doucement à fermer. Là, vous allez jusque bien loin dans l'automne. Donc, on récapitule. Vous êtes à la recherche pour cette belle saison, donc au camping à Otep, de techniciens ou techniciennes en piscine. Là, le boulot, c'est entretenir la piscine, changer les filtres, voir si tout va bien.
1: Oui, c'est ça. En fait, c'est vraiment quelqu'un qui sait gérer tout ce qui est analyse de l'eau, entretien du bassin, suivi des installations, mais aussi d'être de gérer une petite équipe d'étudiants qui sont là pour faire la surveillance des bassins.
0: D'accord, parfait. Donc, vous recherchez aussi des réceptionnistes polyvalents. Là, il faut être bilingue aussi ou juste français?
1: Mais pour tout ce qui est réception, forcément, vu qu'on est le premier visage que les personnes voient quand ils viennent chez nous, le mieux, c'est de pouvoir les accueillir dans leur langue.
0: Donc, d'accord.
1: Voilà, c'est mieux d'avoir le français et le néerlandais en priorité.
0: D'accord.
1: Et si l'allemand et l'anglais, là, c'est vraiment un gros plus.
0: C'est le Graal. D'accord. Des réceptionnistes bilingues, si possible. Des étudiants pour faire le ménage. Des flexi-jobs ménage aussi. Des techniciens polyvalents, donc pour faire des petites réparations. Je suppose que là, il faut quelques notions de peinture, de menuiserie, de mécanique.
1: Oui, c'est ça. On essaye d'avoir une équipe variée, donc des personnes qui s'y connaissent en menuiserie, en électricité, en eau. Enfin, voilà, tout ce qui peut être utile pour des réparations de mobile home et d'infrastructures aussi.
0: D'accord, des étudiants aussi pour la réception et puis des animateurs ou animatrices bilingues, français, néerlandais. Donc c'est pour travailler jusqu'au mois de novembre, hein, puisque c'est en novembre que le camping ferme ses portes pour le nettoyage et préparer la belle saison suivante. Pour postuler, il y a l'adresse mail, hein, c'est lperperot, c'est votre adresse, donc lperperot, lperperot, @capfun.com, donc lperperot@capfun.com. Vous adressez votre CV, votre lettre de motivation et éventuelle référence à Léa Perperot, donc qui est avec nous en tant qu'assistante de direction du Capfun Hirondelle du côté d'Otep. Donc c'est pour bosser jusqu'au mois de novembre. Vous l'avez compris, c'est un job saisonnier. Donc je récapitule rapidement ce que vous recherchez. chercher des techniciens ou techniciennes de piscine, des réceptionnistes polyvalents bilingues, des étudiants pour le ménage, des flexi-jobs pour le ménage, des techniciens polyvalents pour les petites réparations courantes, des étudiants à la réception et aussi des animateurs ou animatrices bilingues, français, néerlandais. Je rappelle une dernière fois l'adresse mail, sinon on met tout sur notre site à nous. C'est lperpero@capfun.com et toutes les infos et les descriptions des différentes annonces se retrouvent sur classique21.be. Vous cliquez sur l'onglet qui correspond à la séquence Let's Work Together et vous retrouvez bien les références d'aujourd'hui, mais aussi des jours précédents. Merci beaucoup Léa d'avoir été parmi nous ce matin.
1: Merci encore à Classique 21 de l'invitation. Avec... Faites à nous au Capfun Hirondelle.
0: Avec plaisir et belle saison d'été. Au revoir Léa.
1: Merci, au revoir.
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0: les filles du bord de mer, c'était Arnaud.
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0: déjà en mode festival Classique 21, vous vous rappelez. Ils seront sur la scène le 6 juin au Louvre Expo de la Louvière. Lemon Straw, il y aura Axel Bauer, il y aura Ginzu, il y aura Tiff Barrow.
1: Ah non, on dit il y aura Ginzu.
0: Il y aura Ginzu.
1: On doit le dire comme ça.
0: Ah, il y aura Ginzu.
1: Il y aura Ginzu.
0: Voilà. Bon, il y a la météo tout de suite. Et puis Fanny qui arrive.
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0: Mélanie, l'après-midi sera très agréable, tout comme le long week-end qui s'annonce.
3: Oui, les bonnes nouvelles continuent. Alors, dans le détail, pour votre après-midi, quelques cumulus de beau temps qui pourraient faire leur apparition, mais qui ne vont pas réellement altérer l'ensoleillement, qui restera fort généreux sous un vent faible de secteur sud-est. Il fera encore supportable pour les températures entre 22 et 26 degrés. Demain, il fera très ensoleillé, chaud aussi, 25 à 29 degrés pour les maxima. Il faudra bien penser à se protéger de ce soleil et s'hydrater dimanche et le lundi de Pentecôte. Toujours autant de soleil, peut-être un peu plus de nuages pour dimanche et des maxima entre 25 et 28 degrés.
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1: Et à 10h, Denis Lagasse, comment
6: bonjour.
1: Ça va sur le route?
6: Bonjour Fanny. Ben, tout va bien sur les routes. Il y a tout de même un véhicule en feu à signaler. C'est sur la E40 à hauteur de la sortie à Fligem. La bretelle de sortie est fermée en direction de Bruxelles. Un petit peu plus loin sur cette E40, depuis Ternat vers Bruxelles, il y a des ralentissements. Une dizaine de minutes de perdu. Et puis enfin, pour être complet, toujours des ralentissements sur la E411 vers Namur, entre Spontin et Courrières. Et là, c'est 10 minutes de perdu.
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1: Et il est temps de s'informer, c'est avec Yasmina Favaro, bonjour.
7: Bonjour, surprise ce matin sur la place Poulart à Bruxelles, les portes du palais de justice sont fermées en cause une panne d'électricité, un souci dans une cabine à haute tension. Selon le porte-parole du SPF Justice, de quoi retarder certaines audiences. D'autres sont en cours car la panne est arrivée après l'ouverture du palais. Il y a encore une demi-heure en tout cas, plusieurs dizaines de personnes attendaient toujours devant le bâtiment que les accès et les portiques de sécurité fonctionnent. Plus de 500 000 Belges reçoivent des colis de nourriture, ce chiffre a doublé en 10 ans. C'est le constat d'une étude de la Fédération des services sociaux. Les associations sont déjà saturées et elles s'inquiètent de voir encore ces demandes exploser avec les exclus du chômage. Alors que leurs aides financières diminuent, leur enveloppe fédérale est passée de 27 à 15 millions d'euros cette année. En Flandre, un nouvel accident impliquant un mineur sans permis cette nuit. Un ado de 17 ans a foncé dans un rond-point après une course-poursuite avec la police. Ça s'est passé à Herentals, en province d'Anvers. Il n'avait pas le permis et conduisait sous influence de drogue. Il y a eu un accident qui n'a pas fait de blessés. Il y a quelques jours, un autre accident impliquant un jeune conducteur sans permis avait causé un mort et 4 blessés graves à Brascat. Les militaires américains qui se retirent des bases en Europe, c'est une question au cœur d'une réunion aujourd'hui en Suède des ministres des Affaires étrangères de l'OTAN. Le président américain, je vous le rappelle, avait annoncé qu'il retirait des troupes américaines d'Allemagne. Mais ce matin, il annonce l'envoi de 5000 soldats en Pologne. Une annonce rapidement saluée par le chef de l'OTAN, Mark Rutte. Un 20e sacre pour le club de Bruges. Malgré leur partage hier soir à Malines 2-2, les Brugeois ont remporté, confirmé, le titre de champion de Belgique de football. Puisque dans l'autre match, l'Union n'est pas parvenue à s'imposer à Gand, un match nul 0-0. Autre confirmation hier soir, grâce à sa victoire sur Saint-Trond, Anderlecht a assuré sa 4e place au classement, synonyme de qualification pour les tours préliminaires de l'Europa League. Voilà pour les infos. Belle matinée avec nous.

0: Tadam, David Bowie de Gene Gene.
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0: Bonjour tout le monde, ravi de vous retrouver. J'espère que vous êtes en forme parce qu'avec forcément le jeudi hier un peu ensoleillé, vous avez sûrement été nombreux à être un petit peu de sortie et profiter pleinement de cette chouette soirée, la première d'une longue série, c'est ce que je vous souhaite. Et donc le vendredi, ça pique peut-être un peu. Alors vous pouvez compter sur moi pour vous donner toute l'énergie nécessaire, le tempo, la cadence pour garder la tête haute au moins jusqu'à midi. Après, ça ne sera plus de mon ressort. Et puis, comme chaque vendredi, bien sûr, nous allons retrouver le Best of Zapping 21 aux alentours de 10h45. Et c'est donc trois journées extraordinaires qui s'annoncent avec ce lundi férié. Donc, on va déjà entamer tout cela délicatement avec beaucoup de détente, de sourire et de bonne humeur. Voici Green Day, Wake Me Up When September Ends.

0: Ouais, we are les Lumineers en 2022. L'album s'appelait Bright Side. On va retrouver un des grands classiques de Peter Gabriel, l'album Us. Voici Steam.
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0: Et paf, on se prend ça dans les dents. Muse, Cryogen, sur l'album de Wow Signal qui sortira tout bientôt. Je suis pressée d'entendre le reste, vraiment. 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On va faire un détour par le Mobile Info et puis on a rendez-vous avec eux. Enfin, surtout avec lui, Jeff Lynne et son Electric Light Orchestra. Ce sera Sweet Talkin' Woman.
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0: Oups, je fais tomber des trucs en même temps. Denis Lagasse, on a un accident à signaler.
18: Oui, exactement. Ça, c'est pour la E42 à hauteur de Manage en direction de Mons. Hein. Ça se passe sur la voie de droite, d'ailleurs. La circulation y est fortement ralentie. Ralentissement aussi sur la E411 vers Namur, entre Spontin et Courrières. Il y a des fils, d'ailleurs, qui se rallongent. On en est là actuellement à 15 minutes de perdu si vous passez par là. Et puis aussi en barre de circulation sur la E403 vers Tournai, entre Templeuve et Marquin. Et là, c'est 15 minutes de perdu.
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là avec à sa tête Jean-Luc Fonck, bien sûr. C'est vraiment une des figures de proue de notre pays. À lui tout seul, il représente à la perfection, je trouve, tout ce que la Belgique peut renvoyer comme image, cette intelligence, cette petite folie, cette dérision et en même temps ce sérieux dans ce qu'il fait, parce que quand il le fait, c'est pas pour rire en fait. Et c'est, voilà, je vous assure que dans la vraie vie, il est exactement comme ce qu'on voit chaque jour. Et donc, c'est quelqu'un d'extrêmement touchant que j'admire énormément. Et puis, en discutant hier avec Dominique Raguet, qui a préparé cette programmation aujourd'hui de Tempo, on a reparlé du label de Stella. À l'époque, cet album Mannequin Peace Not War, pour le titre Torre Molinos, est sorti en 92. Et il faut savoir que c'est sorti sur Boucherie Productions, un label fondé en 85 du côté de Paris. Et c'était les Garçons Boucher qui ont mis en route ce label indépendant. C'est vraiment le plus célèbre du rock alternatif français à l'époque. Et il a contribué à lancer beaucoup de groupes. Il y a eu en particulier Manu Chao, sur lequel ce label a eu une énorme influence. Alors depuis 2001, hélas, ce label s'est fini après avoir sorti des tonnes d'albums en plus de 15 ans d'existence. Et ils avaient fait des

petit sur ce label Boucherie Productions. Il y avait un label qui s'appelait Accrochez-vous, Chantons sous la truie, qui a été lancé en 94 et sur lequel Stella avait signé avec cet album, donc Mannequin Peace Not War, un des titres et des groupes préférés pour la suite de Tempo de Gabriel Davroy, notre spécialiste 80s, puisqu'on va écouter Captain Sensible avec What. Et j'en profite pour vous rappeler que Gabriel Davroy est à l'antenne chaque samedi de 17h à 19h pour Génération 80s. 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Et vous trouverez toutes les infos pour écouter du 80s à foison. Voici Captain Sensible. C'est Captain, c'est What?

0: L'extraordinaire I Heard It Through the Grapevine de Marvin Gaye, c'était en 1968.
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0: Et forcément, avec la sortie du biopic Michael ces dernières semaines, un certain Devon Jasper a reposté une certaine vidéo. Il a récolté près de 100 millions de vues supplémentaires en une semaine. Je vous explique tout. Ça se passait lors de la cérémonie de son lycée en Louisiane en 2024. Vous savez, avec le chapeau, tout ça, machin, quand ils vont chercher leur diplôme. Le fameux Devon Jasper a décidé d'aller chercher ce diplôme en mode Billie Jean. Et pourtant, au début de la vidéo, on entend un avertissement de sa directrice qui lui dit « Don't do it, ne fais pas ça ». Et pourtant, il s'arrête, il enfile des chaussettes blanches en vitesse à la Michael Jackson avant d'exécuter une fois monté sur scène un moonwalk parfait devant toute l'assemblée, enchaîné avec quelques pirouettes et des grands écarts impeccables sous les cris du public. Alors, sans l'image, c'est moins drôle, mais en gros, ça donne ça. Et les gens hurlent et tout le monde est satisfait. Et le fameux Devon Jasper a ressorti cette vidéo et là, bah, forcément, ça a explosé. C'est un moment simple, clair, qui met le sourire, qui met du bonheur dans votre vie. Donc rendez-vous sur notre site, sur les réseaux sociaux, sur l'appli RTBF Actu, section classique 21 pour revoir ce Best of Zapping 21, puisque oui, c'est vous qui avez choisi cette vidéo-là cette semaine.
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0: Waiting on the World to Change, c'était en 2006. John Mayer, il avait raison de dire ça, qu'il attend que le monde change. Mais il a changé entre 2006 et 2026. En bien, en mal, je vous laisse juger. Rendez-vous à 11h11, je l'espère. Pour notre moment M, Jean-Louis Lahaye nous parlera du titre de Bruce Springsteen, Streets of Minneapolis.
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0: Sons avec Rushmere, Mumford & Sons qui a sorti ce nouvel album il y a quelques mois maintenant. C'était fin de l'année 2025. 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
0: Et on va voir ce qui se trame avec vous sur le 403 de Nilagas.
2: Oui, il y a différentes choses, et notamment là-bas, c'est vrai, sur la E403, vers Tournai, entre Templeuve et Marquin, il y a un accident. Et des fils, on en est à 30 minutes de ralentissement. Accident aussi sur la E42, à hauteur de Manage, en direction de Mons. Ça se passe sur la voie de droite, cet accident. Et des circulations, la circulation qui est fortement ralentie. Et puis aussi un accident sur le ring de Bruxelles. C'est peu avant la sortie de Wezembeek. La sortie de gauche est neutralisée. Là aussi, des ralentissements vers Waterloo. Et puis enfin, ralentissement sur la E411 vers Namur. Entre Spontin et Corrières, il y a des fils. Vous perdez 15 minutes.
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0: Et comme tous les autres titres de cet album Some Great Reward, Master and Servant a été enregistré principalement à Berlin-Ouest, hein, au fameux studio Hansa, début 1984. Et Master and Servant s'inscrit aussi dans cette continuité des thèmes sociaux et politiques qui étaient abordés dans les chansons écrites sur les deux derniers albums. Ils sont dans une période où ils veulent détruire l'image qu'ils ont rendue avec les premiers singles, hein, le côté un peu midinet pop. Là, ils veulent quelque chose d'engagé, de plus fort. Et selon Martin Gore, c'est une chanson sur la domination, l'exploitation. On utilise la dimension sexuelle aussi pour faire passer ce message. Et à l'instar de leur précédent single comme People Are People, le groupe avait intégré ici dans Master and Servant des samples. Et la légende raconte que parmi les sons qui ont été échantillonnés, dans ce qu'on entend dans Master and Servant, il y aurait Andrew Fletcher qui donne une fessée à Martin Gore.
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0: Et on continue sur notre lancée avant de retrouver le moment M consacré à Streets of Minneapolis de Bruce Springsteen. Voici Robert Palmer, Bad Case of Loving You.

0: Case of Loving You, Robert Palmer sur Classique 21.
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0: 11h, 11 minutes et 11 secondes.
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Aujourd'hui, je vous raconte le moment qui est à l'origine de la chanson Street of Minneapolis de Bruce Springsteen. Janvier 2026, Minneapolis. Quand Renée Nicole Good ouvre la porte de sa maison ce 7 janvier 2026, Minneapolis est encore figée dans le froid. La neige accumulée le long des trottoirs a pris cette teinte grisâtre des hivers urbains et l'air pique les poumons. Elle inspire profondément. Depuis plusieurs semaines déjà, elle a le sentiment que sa ville n'est plus tout à fait la même.

Renée a 37 ans, 3 enfants. Elle écrit de la poésie quand le temps le permet. Et elle croit aux mots, à leur pouvoir. Elle croit aussi à la communauté. Son quartier, elle le connaît par cœur. Les familles immigrées qui tiennent l'épicerie au coin de la rue. La mère célibataire du deuxième immeuble. Les enfants qui jouent ensemble, malgré les langues différentes. Ici, on s'entraide. Mais depuis l'annonce de l'Operation Metro Surge, quelque chose s'est installé. Une peur qui ne dit pas son nom. Des agents fédéraux sillonnent les rues. Et puis, il y a surtout la tristement réputée ICE. Uniforme lourd, gilet pare-balles, visage masqué, armes visibles. Officiellement, ils sont là pour arrêter des migrants en situation irrégulière. Officieusement, pour beaucoup d'habitants, leur présence ressemble à une démonstration de force. Des descentes à l'aube, des interpellations dans des parkings, des contrôles musclés, des portes forcées, des familles filmées en larmes. Renée a vu ses voisins se terrer chez eux. Elle a vu des parents hésiter à envoyer leurs enfants à l'école. Elle a entendu dire qu'un adolescent avait été plaqué contre un mur parce qu'il correspondait au signalement. Elle a vu des vidéos où des agents agissaient comme si personne ne pouvait les arrêter. Alors ce matin-là, elle ne sort pas pour provoquer, elle sort pour témoigner. Elle glisse son téléphone dans la poche. Elle sait que d'autres, comme elle, documentent les interventions. Montrer, filmer, rendre visible. C'est sa manière d'agir, pacifiquement, sans armes, sans slogan. Sur Portland Avenue, l'intervention est déjà en cours. Des agents encerclent un véhicule, des voisins observent à distance. Les voix sont tendues. Renée lève son téléphone, elle filme. Elle garde ses distances. Un agent s'approche trop vite. On entend des ordres, des gestes brusques. Renée recule légèrement avec sa voiture, cherchant de l'espace, cherchant à comprendre. Elle ne fonce pas, elle n'attaque pas. Elle essaie de se dégager. Et puis les tirs, secs, brutaux, définitifs. Renée Nicole Good s'effondre dans son véhicule sous les yeux de ceux qu'elle voulait protéger. La vidéo circule dans l'heure. Minneapolis se réveille dans la stupeur. Les autorités fédérales parlent de légitime défense. Les images racontent autre chose. Les veillées s'organisent, les pancartes apparaissent. ICE out. Son nom devient un cri. Mais la ville n'a pas le temps de faire son deuil. Le 24 janvier, Alex Pretty se lève lui aussi dans un climat saturé de tension. Il a 37 ans comme Renée Good. Infirmier en soins intensifs, il passe ses journées à maintenir des corps en vie, à écouter des respirations fragiles, à calmer des familles inquiètes. Il n'est pas militant. Il n'est pas activiste professionnel, mais il est bouleversé par la mort de Renée. Comme beaucoup, il a vu la vidéo. Comme beaucoup, il refuse que cela se reproduise. Ce matin-là, il sort pour observer une nouvelle opération. Il filme. Il parle doucement à une femme aspergée de gaz au poivre. Il lui dit de respirer calmement. Il tend la main pour l'aider à se relever. Des agents se tournent vers lui. On lui ordonne de reculer. Il explique qu'il est infirmier, qu'il aide. Il lève les mains. La tension monte en quelques secondes. On le plaque au sol, des coups, de la confusion, des cris. Et puis, les détonations. Alex Pretty meurt dans la rue, à quelques mètres d'une caméra qui continue de tourner. Deux morts en moins de trois semaines, deux citoyens. Minneapolis bascule. Les manifestations prennent une ampleur nationale. On reparle de 2020, lorsque la mort de George Floyd, asphyxié sous le genou d'un policier à Minneapolis, avait déclenché une vague mondiale de manifestations contre les violences policières et le racisme systémique. On reparle des rues en feu. On reparle d'une ville devenue symbole des fractures américaines. Mais cette fois, ce sont des agents fédéraux, envoyés au nom d'une politique migratoire durcie par l'administration Trump, qui sont au centre du débat.
Pour beaucoup d'habitants, l'Operation Metro Surge n'est plus une opération de police. C'est une stratégie répressive, une démonstration d'autorité, une présence militarisée qui agit avec un sentiment d'impunité derrière des visages masqués. Les rues de Minneapolis deviennent un théâtre moral. Et quelque part, à des centaines de kilomètres de là, Bruce Springsteen regarde. Il connaît ces rues américaines où l'État rencontre la peur. Il les a chantées. Il a déjà écrit « Streets of Philadelphia » pour évoquer, avec une vérité poignante, le combat contre le sida et la stigmatisation des malades. Il a écrit sur les ouvriers brisés, sur les bavures, sur les failles du rêve américain. Mais ici, il y a deux noms, deux visages, deux vidéos impossibles à ignorer. René Good, Alex Pretty. Springsteen ne tweete pas, il écrit. La colère est là. Mais c'est une colère grave. Une colère qui ne hurle pas. Elle accuse, elle nomme, elle mémorise. Il compose rapidement une progression sombre, une marche lente, une voix plus rugueuse que d'habitude. Il ne cherche pas l'hymne. Il cherche la vérité émotionnelle. Dans son interprétation, on sent la rage contenue. Les mots tombent comme des constats. Il ne commente pas la politique. Il décrit une ville blessée, des rues, qui porte désormais deux absences. Ce double drame marqué par les décès de René Good puis d'Alex Pretty dans les rues de Minneapolis est ce moment à l'origine de la chanson « Streets of Minneapolis » publiée par Bruce Springsteen quelques jours après ce double drame le 28 janvier 2026. Dans « Streets of Minneapolis », Bruce Springsteen ne livre pas un reportage, mais une élégie. La chanson ne cherche pas à reconstituer minutieusement les faits. Elle transforme deux morts en symbole d'un pays qui doute de ses propres institutions. Le cœur du morceau n'est pas l'événement brut, mais ce qu'il révèle. Une fracture entre pouvoir fédéral et citoyen, entre autorité et légitimité, entre sécurité proclamée et peur ressentie. Springsteen inscrit la ville dans une continuité historique. En filigrane, le souvenir de 2020 plane sur chaque vers. Minneapolis redevient le théâtre d'un affrontement moral. Les streets ne sont pas qu'un décor urbain. Elles deviennent un espace de mémoire, un espace où l'Amérique est contrainte de se regarder.

à travers le froid et la glace de l'hiver, en descendant l'avenue Nicolet, une ville en flammes a combattu le feu et la glace. Sous les bottes d'un occupant, l'armée privée du roi Trump venant du DHS, des armes attachées à leur manteau, sont venues à Minneapolis pour faire respecter la loi, ou du moins, c'est ce qu'ils prétendent. Le texte adopte un ton direct, presque documentaire dans sa sobriété. Springsteen cite les noms. Il parle des brutes fédérales de Trump, de l'armée privée du président américain, du DHS, autrement dit, l'autorité fédérale qui chapeaute le tristement célèbre ICE. Il refuse l'anonymat. Nommer, c'est refuser l'effacement. Les paroles évoquent des sirènes dans la nuit, des silhouettes casquées, des lumières bleues sur la neige, autant d'images concrètes qui ancrent le récit dans le réel. On retrouve un procédé cher à Springsteen. Opposer la dignité silencieuse des individus à la froideur des structures. Les agents ne sont pas décrits comme des monstres caricaturaux, mais comme une force impersonnelle, presque mécanique. En face, les victimes sont incarnées par des détails humains. Une mère, un infirmier, une voix, une respiration. La chanson pose aussi une question implicite. À partir de quel moment la loi cesse-t-elle d'être protectrice pour devenir oppressive ? Le texte ne donne pas de réponse juridique. Il ouvre un espace moral et surtout, il s'engage.

prendrons position pour cette terre. Et l'étranger parmi nous, ici, dans notre maison. Ils ont tué et erré. Dans l'hiver de 26, nous nous souviendrons des noms de ceux qui sont morts dans les rues de Minneapolis. Musicalement, le morceau est sombre et retenu. La progression harmonique avance comme une marche lente, presque funèbre. La batterie est contenue, la guitare grave et pesante, la basse profonde. L'arrangement laisse de l'espace à la voix. La performance vocale est essentielle. Springsteen chante avec une rugosité assumée. Une fatigue presque palpable. On sent une colère maîtrisée, canalisée. Il ne hurle pas. Il accuse avec gravité. On peut difficilement ignorer l'écho avec Streets of Philadelphia. Là aussi une ville, une solitude, une injustice. Mais là où Philadelphia murmurait la stigmatisation intime, Minneapolis porte une indignation collective. Dans notre Minneapolis, j'entends ta voix, chantant à travers le brouillard sanglant. Publié le 28 janvier 2026, quelques jours après la mort d'Alex Preti, Streets of Minneapolis apparaît comme une réaction immédiate. Springsteen intervient pendant que la blessure est encore ouverte. Cette rapidité renforce sa force émotionnelle. La réception du morceau est polarisée. Pour certains, Bruce Springsteen assume pleinement son rôle d'artiste engagé. Pour d'autres, il s'immisce dans un débat politique brûlant. Mais la chanson ne laisse personne indifférent. Au-delà de la controverse, elle fixe dans la mémoire collective les noms de René Good et d'Alex Preti. La chanson ne juge pas. Elle demande simplement que l'on écoute, que l'on se souvienne, que ces noms ne disparaissent pas dans le bruit des sirènes.

0: extraordinaire, Bruce Springsteen, ici avec Streets of Minneapolis, expliqué de long en large par Jean-Louis Lay dans son Moment M podcast qu'on écoute à 11h, 11 minutes et 11 secondes, mais que vous pouvez écouter à n'importe quelle autre heure via l'appli entièrement gratuite de la RTBF, RTBF OVIO. 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
9: Je me suis fait avoir et par le boss parce qu'il vient de m'amener un bout de chocolat. Voilà, j'ai pas réfléchi que 20 secondes après je devais parler. Ah Denis là. Lagasse, on part avec vous sur le 403.
10: Ah là là, Fanny, vous me faites rire. Bon, bah écoutez, oui, alors moi je vais vous parler de, bah oui, des embarras de circulation, que voulez-vous, hein. Cet accident notamment sur la E403 vers Tournai entre Templeuve et Marquin. On parle là, eh bien, de 45 minutes, éviter le secteur autant que possible. Accident aussi sur la E42 à hauteur de Manage en direction de Mons. Ça se passe sur la voie de droite, la circulation est ralenti aussi, 25 minutes. Ring de Bruxelles, eh bien, grosso modo, la section McCullen-Tervuren dans les deux sens, ça freine, mais une dizaine de minutes. Et puis des ralentissements aussi sur la E411 vers Namur, entre Spontin et Courrières. Il y a des fils qui se rallongent, hein, mais grosso modo autour de 15 minutes de perdu. Et puis enfin, il y a ce camion en panne sur l'A602 à hauteur de Liège, en direction de Bruxelles. La chaussée est libre, mais soyez prudents.
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Et quand Geronimo était venu il y a des mois et des mois nous parler de la future sortie de cet album, qui entre-temps est sorti, il y avait eu un premier single, on avait parlé de ce parler comme ça qu'il a au milieu des titres, qui revient, hein, c'est un peu sa marque de fabrique à lui, et je lui avais dit, est-ce que c'est, enfin, d'où ça vient le fait que comme ça, à chaque fois dans tes morceaux, il y a un bridge, un passage où tu fais plutôt quelque chose de parler, et il avait donné cette explication assez claire, où il avait vu lui-même et entendu ça. Alors je sais plus quel artiste en question, mais quand il était gosse, et il avait toujours apprécié ce passage, parce qu'il dit qu'on écoute peut-être un peu plus aussi ses paroles à ce moment-là, on écoute, il pose les choses de manière plus claire, plus simple, et il a besoin à un moment au milieu du morceau de dire les choses et non pas de les chanter. Et oui, c'est devenu sa marque de fabrique, il l'assume pleinement et c'est un truc qui est récurrent chez lui. Voici Robert Plant avec Angel Dance.

0: Angel Dance, Robert Plant. Et la suite, je crois qu'on peut vraiment parler de cadeau musical. Ça va, j'en suis convaincue, toucher un bon nombre d'entre vous, puisqu'on va écouter l'excellent Instant Karma de John Lennon. Et puis les Smiths dans la foulée, sublime aussi, avec Big Mouth Strikes Again.
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Et quand j'entends des voix comme celle-ci, j'imagine toujours les gens qui parlent dans la vraie vie comme si ils parlaient comme ça. Mais non, forcément que non, je le sais. Quand ils parlent, ils parlent pas comme ça. Mais Les Smiths ici avec Big Mouth Strikes Again. C'était en 1986. Et d'ailleurs, Morrissey sera en concert à Forêt Nationale avec Classique 21. Ce sera pour le réveillon du nouvel an, le 31 décembre. Morrissey qui s'offre un Forêt National pour fêter son nouvel an, qui nous offre un Forêt National pour fêter notre nouvel an grâce à Classique 21. Alors, l'histoire du titre suivant, c'est assez étonnant. Tout le monde connaît le titre Beautiful, ça vous dit quelque chose? Beautiful avec Christina Aguilera, vous vous souvenez de ce hit? C'était en 2004 et près de 25 ans après avoir écrit et composé Beautiful, l'ex Four Non Blondes, Linda Perry, vient d'enregistrer tout à coup sa propre version de cette chanson devenue hymne à l'acceptation de soi qu'elle avait à l'époque donc offert à Christina Aguilera, ce qui lui a valu un Grammy Award de la meilleure prestation pop vocale en 2004. Et Linda Perry avait écrit ce texte avec beaucoup à la fois de retenue et en même temps, elle se livrait terriblement et c'est pour ça que ça avait été compliqué pour elle de l'écrire et compliqué surtout de le chanter. C'est pour ça qu'elle l'a offert à Christina Aguilera. Et ça avait été vraiment un titre avec ce message porteur qui a beaucoup touché dès la communauté LGBT+ à l'époque. Et la vidéo aussi d'ailleurs, le clip de Beautiful, avait abordé plusieurs sujets, l'anorexie mentale, l'homosexualité, la transidentité, l'intimidation, le respect de soi. Tout ça pour dire que cette nouvelle version de Beautiful, la version de celle qu'il a composée, celle qu'il a écrite, on l'écoute maintenant. Voici Linda Perry.

0: Et voilà donc la version par l'auteur officiel de ce titre, 25 ans après la version Christina Aguilera. C'était Linda Perry, Beautiful.
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8: Bonjour à toutes et tous, que de bonnes nouvelles pour cet après-midi. À part un ou deux petits cumulus de beau temps qui pourraient traîner ça et là, l'ensoleillement sera fort généreux. Vous avez aussi le vent faible de secteur sud-est. Et côté température, 22 à 26 degrés pour les maxima. Ce soir et cette nuit, rien à signaler. Un ciel serein, tout au plus quelques voiles d'altitude depuis le littoral en fin de nuit, sous des minima de 11 à 15 degrés. Demain samedi, il fera chaud. Il fera ensoleillé, comptez 25 à 29 degrés pour les maxima. Dimanche, toujours du soleil, mais peut-être quelques cumulus supplémentaires à prévoir. Du Limbourg au Fagne, on attend 23 à 28 degrés pour les maxima. Et pour le lundi de Pentecôte, encore des températures estivales et plein soleil.
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11: Un point route qu'on va commencer avec un accident sur le ring de Bruxelles. J'accueille Jean-Marc Strel. Bonjour.
13: Bonjour Mama. Effectivement, à hauteur de McCullen, la bande gauche est neutralisée, donc dans l'échangeur vers Grand-Bégard par un véhicule accidenté. Camion en panne aussi sur le 42 Namur-Mons à hauteur de Manage 7 en direction de Mons. Les suites d'un camion qui a été heurté par un camion tampon, enfin un camion tampon qui a été heurté par un autre véhicule. Sur le 403 Bruges Tournée à hauteur de Blandin, cette chaussée est toujours fermée avec des fil de puits est un puits sur 7 km. Vous perdez 30 minutes avant la déviation qui est la sortie numéro 1 Templeuve. Pour le reste, quelques ralentissements observés sur le 411 Namur-Arlon autour de Spontane dans le chantier vers Arlon et vers Namur avec 15 à 20 minutes de patience.
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11: Maxime Maillet avec nous pour les infos. Bonjour.
14: Bonjour à toutes et tous. Ils se sont rassemblés devant le Parlement de la Fédération Wallonie-Bruxelles. 500 enseignants dénoncent toujours les mesures d'économie prévues par le gouvernement et maire les engagés. Parmi ces mesures, deux périodes de cours en plus pour les profs du secondaire supérieur sans compensation de salaire. Pour les syndicats, cela va aussi entraîner des pertes d'emplois. Ces mesures sont réexaminées aujourd'hui en commission éducation puis budget. Le vote final en séance plénière est prévu en théorie la semaine prochaine. Le parquet de Bruxelles demande le classement sans suite du dossier du CPAS à Anderlecht. Il s'agit d'un autre dossier de soupçon de mauvaise gouvernance dans la commune bruxelloise. À ne pas confondre donc avec la polémique en cours autour du foyer anderlechtois. Il y a un an et demi, nos collègues de la VRT mettaient en lumière des dysfonctionnements au sein du CPAS d'Anderlecht. Il était accusé d'accorder des allocations sans vérification. Le parquet de Bruxelles a ouvert une enquête judiciaire, mais demande aujourd'hui le classement sans suite de l'affaire. Faute de preuves suffisantes, d'après la ministre des Affaires sociales, l'État va se constituer partie civile et demander des mesures d'instruction supplémentaires. Une réunion centrale pour l'OTAN, Suède, les Européens espèrent des réponses de la part des États-Unis sur l'ampleur du retrait des troupes américaines en Europe, une décision de Donald Trump. En colère après le refus des Européens de s'engager dans la guerre contre l'Iran, le président américain qui a de nouveau pris par surprise ses alliés européens, il a annoncé l'envoi de 5000 soldats américains en Pologne. Lui n'est pas un grand fan de Donald Trump. Bad Bunny lance sa tournée européenne, première date ce soir à Barcelone en Espagne. Au total, la superstar portoricaine du reggaeton va proposer 29 concerts sur le vieux continent, dont un en Belgique le 22 juillet au Stade Roi Baudouin. Bad Bunny a intégré l'Europe dans sa tournée mondiale, mais ce n'est pas le cas des États-Unis. Il a refusé de faire des concerts pour protéger ses fans contre d'éventuels raids de l'ICE, la police américaine de l'immigration. Enfin, il risque d'avoir du monde à la côte pour ce long week-end de Pentecôte. Il s'annonce chaud et ensoleillé. Et la SNCB adapte son offre. Il y aura plus de trains vers Ostende et Blankenberg. Voilà pour les infos. Très belle journée à notre écoute.
11: Merci Maxime, on vous retrouvera à 14h.
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0: Elvis Presley avec Jealous Rock, c'était sorti en 58. Bon vendredi avec nous, veille de week-end, de long week-end. On va aborder tout ça sous le soleil, on a pas mal de choses à partager. Soyez les bienvenus.
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0: Make It With You, c'est Queens of the Stone Age qui sortait ce titre en 2007. On avait Power of Love, aussi Huey Lewis and the News. Il est 12h13, les vacances d'été approchent doucement, mais avant ça, eh bien, c'est la période du devoir fiscal. 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

0: Follow Your Heart, les Scorpions. On avait Diog aussi, le soulèvement de la Terre. Il était passé chez nous, je vous le rappelle, hein, et c'est comme ça qu'on avait découvert son grand talent, parce qu'il est seul à tout faire, absolument, musique, texte, etc. N'hésitez pas à soutenir les artistes de chez nous, vous savez qu'on le fait nous aussi au quotidien. Il est 12h26, je pense que c'est l'heure du lunch, en musique, mais en jeu aussi, avec notre quiz du midi qui vous permettra de repartir avec une lunchbox, hein, cette boîte en inox taguée Classique 21. Si ça vous tente, je vous attends sur WhatsApp 0478 21 01 21. On va jouer ensemble sur antenne, ce sera à 12h45.
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11: On retrouve Jean-Marc et on reparle de l'E403.
12: Exactement, avec un petit changement qui arrive à l'instant. Alors je clique pour mettre tout ça à jour. On perd 20 minutes. Voilà, tout à l'heure c'était 45. Je peux dire donc que c'est une bonne nouvelle. Donc, ça concerne l'E403 Bruges-Tournai à hauteur de Blanc-Panne. La chaussée est fermée, donc défile depuis Tampuy sur 6 km, 20 minutes perdues. Peut-être qu'elle est rouverte puisque le temps de parcours diminue assez rapidement, on l'espère pour vous. En tout cas, c'est via la déviation numéro 1 Templeuve que vous êtes orienté. Et sur l'E411 à Namur-Arlon, autour de Spontin, toujours des ralentissements dans les deux sens, vers Arlon, vers Namur, avec 5 à 10 minutes perdues.
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0: Ça, c'est le nouveau U2, ça s'appelle In Alive. On avait James Brown aussi, Living in America. 12h40, c'est Sharon qui joue avec nous en ce vendredi. Bonjour Sharon.
1: Bonjour Marie-Amélie.
0: Alors, je sais que vous êtes une habituée du matin, donc j'imagine que vous avez un mug, mais peut-être pas encore de boîte à tartines.
1: Exactement.
0: Bien, on va essayer ensemble aujourd'hui de vous la faire gagner. Vous me disiez que vous aviez entendu hier pour la première fois le quiz. Sachez qu'aujourd'hui, on cherche un groupe, mais qui a un lien évidemment avec quelque chose d'alimentaire. Mais comme aujourd'hui, c'était un petit peu tiré par les cheveux, c'est bien le groupe qu'on va essayer de trouver. Est-ce que vous êtes prête pour la diffusion?
1: Oui.
0: On y va.

0: Voilà, le titre s'appelle Eat the Rich, raison pour laquelle on est un peu dans le domaine de l'alimentaire, mais quand même on en est franchement éloigné. Est-ce que ça vous dit quelque chose ?
1: Pas vraiment, je trouve que ça ressemble à un peu à Ghost, mais...
0: Ah oui. Alors aujourd'hui, donc, c'est un groupe dans lequel il y a les célèbres Toxic Twins, Steven Tyler et Joe Perry.
1: Aerosmith.
0: Voilà, ça va aider tout de suite. Effectivement, Aerosmith. Et en fait, l'expression « Eat the rich », c'était un slogan politique associé à l'anticapitalisme. D'où cette petite expression. Mais comme il y avait « manger » dans le titre, c'est vrai qu'on l'avait quand même sélectionné. Et puis aussi parce qu'on aime beaucoup Aerosmith. Ceci explique cela. Ben voilà, c'est gagné, Sharon.
1: Ah ben super.
0: Voilà, vous pourrez emmener d'un côté votre mug et puis votre boîte, votre lunchbox pour le midi. Vous êtes au boulot, là ?
1: Alors, aujourd'hui, j'ai la chance d'être en télétravail.
0: C'est bien ça.
1: Mais effectivement, je pourrais comme ça l'amener au boulot avec le mug dont j'ai déjà, j'en avais gagné un, notamment avec un collègue, parce qu'on a joué toute une semaine ensemble le matin. Et quoi, donc, on a ramené les mugs au boulot.
0: Oui, c'est ça, vous n'avez pas une garde partagée sur un seul mug, vous en avez deux, quoi.
1: On en a deux, oui.
0: Bon, bah, vous me l'enverrez hein, pour qu'il ait sa boîte, sa lunchbox aussi, alors.
1: Tout à fait.
0: Voilà. Super, bah Sharon, on vous souhaite un très bon long week-end. Merci d'avoir joué avec nous.
1: Merci Marie-Amélie.
0: À bientôt,
1: bon
0: bonne journée.
1: Également.
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0: h 44 à l'heure du live, nous sommes le 23 juillet 1983. Ce jour-là, Dire Straits donne le concert final de sa tournée Love Over Gold qui avait débuté en décembre 82. L'enregistrement du show a donné lieu au fabuleux live Alchemy. Voici Dire Straits avec Private Investigations.
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0: Dire Straits, Private Investigation, ici enregistré donc en live en 1983. Si vous aimez ça, l'ambiance du live, rendez-vous lundi pour un autre concert exceptionnel de Paul McCartney à redécouvrir ensemble. Avant la sortie de son nouvel album le 29 mai, eh bien lundi, ce sont les meilleurs moments du concert qu'il avait donné en 2009 à New York. On vous rediffusera en ce jour férié. Le soir aussi, il y aura la rediffusion de Boogie Beast, le concert qu'ils avaient donné pour la sortie de leur album. Ça, c'était chez nous.
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0: L'original par Ike et Tina Turner, c'était Proud Mary, ici en 1971. Pas l'original, c'était Creedence, pardon.
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0: Classique matin, il est 13h, oui bien sûr, hein, signé John Fogerty, un titre des Creedence repris par Ike et Tina Turner en 71. Autant pour moi.
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4: Ouais, John vient de m'appeler,
0: oui,
4: il m'a dit, be careful, maman.
0: N'importe quoi, autant pour moi, c'est vendredi.
4: Mais oui, mais de toute façon, ouais. Vous êtes bien rattrapé, hein,
0: oui,
4: il n'y a pas de souci, c'est moi qui vous taquine.
0: Vous
4: et
0: raison.
4: J'aime bien ça, sur antenne et hors antenne aussi.
0: C'est vrai.
4: Voilà, on a toujours les suites d'un accident sur le 403 Bruges-Tournay à Blandin, mais la bonne nouvelle, c'est que le véhicule est dégagé, c'est ce que je soupçonnais, un bon soupçon d'ailleurs, tout à l'heure. Donc il reste encore quelques minutes de fil, plus pour très longtemps en direction de Tournay. Pour le reste, ce sont des ralentissements dans les chantiers. Vous êtes coincé à gauche à droite pas plus de 10 minutes, sauf sur le 411 Namur-Arlon, hauteur de Spontin, ou vers Arlon, entre Spontin et Hachène. Il faut toujours une bonne quinzaine de minutes, donc patience dans l'autre sens, vers Namur donc moins de 10 minutes. Donc voilà, c'est les deux seuls soucis à vous communiquer.
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1: In Excess, Need You Tonight, sorti en 87. Il est 13h04, on va parler cinéma, puisque le festival de Cannes avance, les remises de prix c'est demain. Nous, ce sont des tickets pour le film In The Grey qu'on vous offre. Ce film écrit et réalisé par le Britannique Guy Ritchie, qui met en scène une équipe d'agents d'élite habiles, engagés dans un braquage insulaire qui tourne mal. Jusqu'à dimanche, vous pouvez gagner des tickets valables dans le cinéma de votre choix. Ça se passe sur classique21.be.
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0: Knocking on Heaven's Door, ce titre de Bob Dylan repris par Eric Clapton. Et justement, cette semaine-ci, Paul McCartney a expliqué dans une interview que ça lui arrive de pas toujours reconnaître les chansons de Bob Dylan quand il les joue en concert. L'ex-Beatle raconte qu'il a assisté à quelques shows et honnêtement, il n'arrivait pas à dire quelle chanson il jouait. C'est un peu fort, ajoute-t-il, parce que je connais par cœur son répertoire. De quoi illustrer parfaitement la liberté artistique que s'octroie Bob Dylan sur scène. Paul McCartney, lui, il explique qu'il privilégie plutôt ses tubes. Il estime que le public a payé beaucoup d'argent pour venir entendre les titres. Et donc, du coup, ce sont deux philosophies, finalement, du live qui s'opposent entre liberté créative totale et respect des attentes du public.
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0: rappeur de Blondie. On avait Matt Mata avec Brest même. Et puis le retour d'Hollywood Porn Stars, 20 ans après leur dernier album. Les Liégeois reviennent sur le devant de la scène avec un nouveau single qui s'appelle WW. Et mieux que ça, ils sont maintenant bien avancés aussi sur le prochain album complet. Il est 13h28. Le vendredi, on parle culture. Ce sera avec Delphine dans quelques minutes. Un spectacle à Volubilis, une promenade culturelle au Jardin d'Annevoix ou encore une expo anniversaire à Liège au programme.
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0: Le rebelle rêveur, c'est Soul. Ici en 2021, on avait Pink Floyd aussi dans notre programmation de ce vendredi après-midi. On avance doucement vers notre podcast culture avec Delphine, ce sera après ceci.
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9: Bonjour Delphine, comme chaque vendredi, on fait le tour de l'actualité culturelle avec vous et aujourd'hui, on commence avec un spectacle assez étonnant.
10: Oui, bonjour Marie, direction Wolubilis à Bruxelles pour un projet vraiment original qui mélange cinéma et performance live autour d'un personnage mythique, Farinelli. Nous sommes à Venise, au XVIIIe siècle. Carlo Broschi, le célèbre chanteur castra, est au sommet de sa gloire jusqu'au moment où il se retrouve soudain projeté dans notre époque contemporaine. Et là, eh bien, commence une quête un peu folle, comprendre ce qui lui arrive et tenter de rentrer chez lui. Ce qui est très beau dans ce spectacle, c'est sa forme. L'histoire se déroule à la fois sur scène et sur écran géant. Un film sert de fil rouge avec plusieurs personnages autour de Farinelli, puis l'action bascule en direct avec le comédien et chanteur sur le plateau. On passe donc constamment du cinéma au théâtre et du film au live. Et puis il y a surtout l'interprète principal, Denis Orellana, une voix absolument incroyable, capable de monter dans les aigus d'une soprano. Il a remporté récemment le prix international Farinelli quelques semaines avant le tournage du spectacle. Donc évidemment, il y a toutes ces dimensions lyriques, baroques, mais aussi quelque chose de très moderne dans la manière dont le personnage traverse notre époque. Et donc ce spectacle Farinelli est à voir le 17 juin à 20h. Ça se passe à Wolubilis à Bruxelles. Les réservations sont indispensables.
9: Et pour la suite, on prend la direction des magnifiques jardins d'Annevoix.
10: Oui, et franchement, c'est déjà une sortie à faire rien que pour le lieu. Les jardins d'Annevoix restent aujourd'hui le seul jardin d'eau de Belgique. Tout fonctionne naturellement là-bas, sans pompe ni machinerie, grâce au relief du terrain. Et quand on se balade dans ces jardins, entre les cascades, les fontaines et les jeux d'eau, bah c'est vrai, il y a déjà quelque chose d'assez magique. Mais ce week-end, l'ambiance sera encore plus particulière puisque des centaines de passionnés du carnaval de Venise vont défiler dans les allées du parc en costumes somptueux. Ils viennent de Belgique, de France, des Pays-Bas et Annevoix. Est devenu au fil des années vraiment un rendez-vous incontournable pour tous ces amateurs de l'univers vénitien. Alors, pas besoin d'être déguisé pour y aller, évidemment. On peut simplement profiter du spectacle, de l'ambiance et puis aussi des animations prévues tout au long de ce week-end. Parades, lancers de drapeaux et animations pour enfants. Ça se passe donc dès demain, du samedi 23 au lundi 25 mai, au Jardin d'Annevoix. Parfait pour ce beau long week-end qui nous attend.
9: Et enfin, direction Liège pour une grande exposition anniversaire à la Beuverie.
10: Oui, puisque le musée fête les 10 ans de sa réouverture avec une immense exposition consacrée à ses collections. Plus de 300 œuvres sont présentées dans tout l'espace de la Galerie Haute, avec cette idée assez intéressante, montrer à la fois des chefs-d'œuvre connus, mais aussi toutes les œuvres qu'on ne voit presque jamais. L'exposition nous emmène aussi dans les coulisses d'un musée, comment les œuvres sont conservées, restaurées, exposées. On découvre vraiment l'envers du décor et puis aussi tous les métiers qui gravitent autour du monde de l'art. Et puis tout cela s'accompagnera tout l'été de concerts, de rencontres et d'animations pour célébrer cet anniversaire de manière très ouverte et très accessible. L'exposition est à voir du 25 mai au 23 août et ça se passe à la Beuverie à Liège.
9: Merci beaucoup Delphine.
10: Merci à vous et puis aussi très bon week-end culturel.
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0: Muddy Water Blues, chanté par Paul Rodgers en 1993. Je vous réoriente vers la web radio Classique 21 Blues. Et si vous aimez ça, ou bien rendez-vous tous les lundis soirs chez Walter de Padua dans son émission Dr Boogie.
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0: Dalido avec White Flag. On avait Kate Bush aussi avec Babouchka. Mélanie, la météo sera très agréable cet après-midi.
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2: Oui, Marie-Amélie, avec du soleil en toute région, à peine un ou deux cumulus juste pour faire joli, des cumulus de beau temps. Niveau température, il fera encore supportable, des maxima de 22 à 26 degrés. Ce soir et cette nuit, rien à signaler. Un ciel serein avec tout au plus quelques voiles d'altitude depuis le littoral en fin de nuit. Le tout sous des minima entre 11 et 15 degrés. Demain, il fera très ensoleillé et chaud aussi. Comptez de 25 à 29 degrés sous les parasols. Dimanche, toujours du soleil, mais peut-être quelques cumulus supplémentaires à prévoir plutôt sur l'est du pays. On attend 23 à 28 degrés pour les maxima et pour le lundi de la Pentecôte. Eh bien, ça continue. Soleil toujours au rendez-vous. Chaleur de plein été toujours avec 26 degrés pour Saint-Hubert, pour la côte, 27 à Liège et 28 degrés dans la capitale.
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0: Il est 14h.
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0: Comment ça se passe sous le soleil, Jean-Marc?
6: Exactement. Fait longtemps qu'on n'a plus entendu ça.
0: Oui, c'est vrai.
6: On a un incident dans Bruxelles. Le tunnel Loire et Saint-Cantonnerre. Enfin, les tunnels sont fermés actuellement à la circulation. Donc, pas plus d'explications. Généralement, c'est technique. Donc, ça ne dure jamais très longtemps. Un accident s'est produit sur le 40 Bruxelles-Ostende à Wetteren. Alors, on vous parle de cela parce que, bien sûr, il y aura, on sans doute, des départs à la mer aujourd'hui. Donc, on a un accident à Wetteren en direction du littoral. Pas d'énormes conséquences, mais voilà tout de même. Et puis, concernant les ralentissements sur le 411 Namur Arlon, ça s'est calmé entre Spontin et HN, même s'il faut encore une dizaine de minutes vers Arlon, et 15 minutes dans d'autres ralentissements sur le 313, suite à des travaux aussi envers Liège, entre Slin et Votem. Il y a des files sur 3 km, 15 minutes de patience dans votre voiture en direction de Liège.
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0: Maxime Maillet avec nous pour les infos.
7: Bonjour à toutes et tous. C'est peut-être une source d'angoisse pour vous, remplir votre déclaration fiscale. Pour vous aider, la RTBF relance une opération Allo Impôt. Aujourd'hui et demain, vous pouvez poser vos questions aux experts du SPF Finance sur notre site RTBF Actu ou par téléphone. Le numéro, c'est le 02 737 37 77. Le call center est disponible aujourd'hui jusqu'à 17h. Pour envoyer votre déclaration papier, la date limite, c'est le 30 juin en ligne. Via Tax on Web, vous avez jusqu'au 15 juillet. Le trafic maritime reprend progressivement et sous conditions dans le détroit d'Ormuz. C'est en tout cas l'annonce de l'Iran. D'après l'armée iranienne, 35 navires, dont des pétroliers, ont traversé ce détroit très stratégique au cours des dernières 24 heures. Pour passer, les compagnies maritimes doivent conclure des accords avec Téhéran. Elles ne peuvent naviguer que dans un étroit couloir le long de la côte et doivent payer des taxes élevées. Le blocage du détroit d'Ormuz a provoqué une forte hausse des prix de l'énergie et des carburants à l'échelle mondiale. L'Organisation mondiale de la santé alerte sur la situation médicale dans la bande de Gaza. De graves pénuries de médicaments et de matériel médical empêchent les hôpitaux de fonctionner pleinement. L'OMS pointe du doigt Israël et les restrictions israéliennes sur l'entrée de ces fournitures essentielles. Aux pénuries s'ajoutent aussi les attaques répétées d'Israël contre les services de santé. L'OMS a recensé 22 attaques cette année à Gaza. Il sera bien candidat à l'élection présidentielle en France. Gabriel Attal l'a officialisé lors d'un déplacement dans l'Aveyron. À 37 ans, l'ancien Premier ministre relance la compétition dans les partis du centre face à un autre candidat, Édouard Philippe, lui aussi candidat et lui aussi ancien Premier ministre d'Emmanuel Macron. Handisport, Maxime Carabin est de nouveau reclassifié pour la 7e fois de sa carrière, c'est inédit. Le parathlète liégeois retourne en T53, cette catégorie accueille des handicaps moins lourds, il sera face à des concurrents avec plus de mobilité au niveau des bras et des épaules et donc plus de force. Le Belge a été revu par des classificateurs dans le cadre d'une compétition internationale en Suisse. Il va rester dans sa nouvelle catégorie jusqu'en 2028, année des prochains Jeux Paralympiques. Voilà pour les infos, je vous souhaite une belle journée à notre écoute.
0: À tout à l'heure, Maxime, merci à vous.
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0: Born to be Wild, Steppenwolf. Il est 14h07, on approche de notre week-end dimanche dans Soundtrack. Laurent Debeuve va recevoir Laurent Riepi pour les 50 ans de l'album Agents of Fortune de Blue Oyster Cult. Il y a aussi notre ami le guitariste Antoine Goodson qui va venir évoquer son prochain périple à Liverpool pour enregistrer un album live consacré aux Beatles à la caverne. Et puis pour le podcast Micro-Sillon, Walter Depardieu sera là lui aussi, bien sûr. Il met à l'honneur Percy Sledge et son album One Man Loves a Woman.
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0: Don Ansomi, Alan Parsons Project avec Wherever You Will Go aussi, c'était Calling dans notre programmation de cet après-midi. Et pour être complet au niveau du week-end, hein, je vous en parlais il y a quelques instants, il y a aussi Dominique Dricot qui est notre ambassadeur à Ciné dimanche et lundi pour l'événement Rétromoteur qui rassemble de nombreux passionnés de mécaniques anciennes.
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0: Lovely Day, Bill Withers. On avait Visage, Fade to Grey. On en a parlé dans notre podcast New Wave, justement, de ce titre. Rendez-vous sur RTBF Ovio pour le réécouter. Puis l'équipe de Génération 80 sera en direct avec vous demain après-midi, comme chaque samedi. On avait aussi Girls in Hawaii, après un premier extrait du nouvel album Eldorado dévoilé il y a quelques semaines. Eh bien, les choses se précisent pour le groupe belge qui viendra présenter son deuxième single en direct chez nous. Ce sera mercredi prochain, 27 mai, sur les ondes de Classique 21.
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0: Il fait beau et ça sent le long week-end. Du coup, il y a du monde sur la route, notamment le Ring de Bruxelles, Jean-Marc.
2: Oui, c'est vrai qu'on va tenir à l'œil l'autoroute vers la mer. Bien évidemment, ça attend beaucoup de monde, même du côté de la SNCB. Ils ont renforcé les trains. Donc voilà, on est là pour vous aider. Pour l'instant, il y avait un accident. Il est toujours en cours sur le 40 Bruxelles-Ostende, autour de Wetteren, justement, en direction du littoral. Même si c'est juste avant Gand, bah, ça vous concerne évidemment si vous prenez l'autoroute. Pas de ralentissement énorme sur le ring, un peu plus de monde aussi que d'habitude à la même heure. Donc voilà, on a déduit qu'il y a déjà des départs qui se préparent. Donc de Hall à Grand-Bégard, 20 minutes nécessaires. De Strombeek à McAllen, 16 pour être précis. De Woluwe et Saint-Etienne à Léonard, une bonne vingtaine de minutes. Pour le reste, ce sont les zones en travaux qui posent problème. Ce n'est pas surprenant. Par exemple, 313 envers Liège, entre Slin et Vautem, 15 minutes de ralentissement vers Liège. Sur le 40, Liège-Aix-la-Chapelle à hauteur de Mélin, 10 minutes perdues en direction de l'Allemagne. Et sur le 411, Namur-Arlon à hauteur de Spontin, chantier dans les deux sens, mais vers Arlon, vous perdez entre Spontin et Hachène une dizaine de minutes.
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Don Henley des Eagles avec Dirty Laundry. On avait S.O.B. aussi, Nathaniel Ratliff. Nous sommes le 22 mai. Aujourd'hui, ce sont les 50 ans de l'album Fly Like an Eagle de Steve Miller Band. Rendez-vous à 15h pour avoir un time machine adapté.

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7: Je peux vous dire qu'on bosse pour une spéciale qu'on va vous proposer ce soir dans Metal à l'occasion des 50 ans de la carrière d'Iron Maiden. Une soirée spéciale qui va retracer l'ascension fulgurante du groupe des Steve Harris, évidemment. De leur premier pas dans les pubs londoniens jusqu'au stade géant qu'ils remplissent aujourd'hui. Vous pourrez peut-être redécouvrir si vous connaissez cette histoire par cœur ou bien vous plonger dans un univers que vous connaissez moins. En tout cas, on vous donne rendez-vous dès 21h et on se met en jambe avec Two Minutes to Midnight. 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

0: Two Minutes to Midnight, Iron Maiden, dont on parlera largement ce soir. Ici, ça sortait sur Power Slave, album de 84. Maiden qui sera aussi le 29 juin avec Classic 21. Ce sera à Anvers.
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0: Sunday Morning, Velvet Underground, à l'Empire Experience aussi avec ce Electric Salmon, tout nouveau single.
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0: All I Wanna Do, Sheryl Crow. 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
0: Ça ralentit un peu sur le ring de Bruxelles. On va faire le point avec Armelle Delmel. Bonjour.
2: Bonjour. Effectivement, ça ralentit de Hall à Grand Bigard. Il vous faut 20 minutes pour parcourir ce tronçon. C'est deux fois plus que d'habitude. De Strombeek à Mechelen, c'est un quart d'heure qu'il vous faut 10 minutes de plus que d'habitude. Et c'est la même chose de Strombeek à Grand Bigard. 15 minutes de temps de parcours. En Wallonie aussi, ça ralentit. Mais là, c'est plus à cause des travaux qu'à cause du soleil et du trajet vers la mer. Donc, vous êtes ralenti sur le 411 Namur-Arlon à hauteur de Spontin dans les deux directions. Vers Arlon, vous perdez 15 minutes. Vers Namur, c'est 5 petites minutes de perdu. Sur le 313 Anvers-Liège, c'est à Fexlin, entre Fexlin et Votem que vous êtes ralenti. 20 minutes de perdu en direction de Liège. Et puis sur le 40 Liège-Aix-la-Chapelle, vous êtes ralenti par les travaux de Herve à hauteur de Mélin. 10 minutes de perdu en direction de l'Allemagne. On nous signale aussi un camion en panne sur le 40 Liège. Liège-Aix-la-Chapelle, à hauteur de Lonsin, c'est en direction de l'Allemagne. La bande d'arrêt d'urgence et la bande de droite sont obstruées.
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Bonjour, il y a 50 ans, très exactement, paraissait Fly Like an Eagle, le 9e album du Steve Miller Band. Et sur cet album, ce single qu'on vient d'entendre, Rock and Me. Lorsque débarque ce disque dans les boutiques de vinyle, à l'époque, l'orchestre ne sait pas encore, mais ce Fly Like an Eagle allait transformer le Steve Miller Band en star mondiale. Avec son mélange de rock californien, de blues, de funk et de soul futuriste, l'album impose d'emblée une atmosphère assez particulière et unique, portée par les synthétiseurs et des grooves parfois hypnotiques. On y retrouve des classiques devenus depuis intemporels, hein, comme Take the Money and Run, ce Rock and Me qu'on vient d'écouter, ou encore Fly Like an Eagle, titre visionnaire inspiré par les tensions sociales de l'Amérique des années 70, et repris entre autres par Seal, version qui sera d'ailleurs en playlist aujourd'hui dans ce Time Machine. Héritier autant de la culture psychédélique que de la soul de Sly Stone, voire de la soul plus traditionnelle avec la reprise de Send Me de Sam Cooke, ce disque marque aussi l'entrée du rock dans une ère un peu plus moderne, élégante et urbaine avec ses sons de synthétiseur. Un album essentiel entre liberté, grands espaces et conscience sociale. Un must de cette année 1976 et qui sera aujourd'hui au cœur de ce Time Machine. Bon après-midi sur Classique 21 et voici Wild Mountain Honey, un titre gravé sur cet album du Steve Miller Band, Fly Like an Eagle, qui sortait donc il y a exactement un demi-siècle.

Voilà une des atmosphères dans laquelle on peut se plonger lorsqu'on écoute ce 9e album du Steve Miller Band, l'album Fly Like an Eagle, qui fête aujourd'hui son 50e anniversaire. D'ici quelques petites minutes, c'est Pierre Laurent qui va vous accueillir sur l'antenne de Classique 21 avec la playlist de Under Again, histoire de bien commencer le week-end. Moi, je vous fixe rendez-vous mardi prochain pour un nouveau Time Machine. Et puis, je vous rappelle aussi que tous les Time Machines, eh bien, vous pouvez les réécouter ou les découvrir en les téléchargeant sur l'application Ovio. Je vous souhaite un bon vendredi, peut-être déjà un excellent long week-end, et je vous laisse avec une autre facette du Steve Miller Band. Nous sommes ici au début des années 80 avec la Magic Touch du groupe, et ce Abracadabra. Excellent après-midi à l'écoute de Classique 21.

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11: Il est 15h30.
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11: Bonjour Armelle.
13: Bonjour Pierre.
11: Et un accident sur le ring de Bruxelles.
13: Oui, il s'agit d'un accident donc à hauteur de Zaventem en direction de Mechelen. C'est la bande de droite qui est obstruée. Puis ailleurs sur le ring, vous êtes déjà pas mal ralenti avec des départs pour un long week-end à la côte. De Halle à Grand-Bigard, il vous faut 20 minutes de temps de trajet. C'est le double du temps normal. De Strombeek à Mechelen, 15 minutes de temps de trajet. Léonard à Woluwe-Saint-Etienne, un quart d'heure. Woluwe-Saint-Etienne-Zaventem, 10 minutes de retard par rapport à d'habitude. Et puis Strombeek Grand Bigard, il vous faut 15 minutes de plus par rapport à votre temps de parcours habituel. En Wallonie aussi, vous êtes ralenti sur le 411 Namur-Arlon. Vous êtes ralenti par des travaux dans les deux sens. Vers Arlon, 20 minutes de perdu. Vers Namur, c'est 5 à 10 minutes de perdu, donc à hauteur de Spontin. Sur le 313 Anvers-Liège, c'est entre Fexlin et Votem que vous êtes ralenti. 20 minutes de perdu en direction de Liège. Et puis sur le 40 Liège Aix-la-Chapelle, vous perdez 10 minutes à hauteur de Mélène dans les travaux à Herve en direction de l'Allemagne.
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Les racines rock'n'roll 1958 avec Eddie Cochran et Summertime Blues. Bonjour à toutes et à tous. J'espère que vous allez bien. Bon vendredi et bon long week-end si vous y êtes déjà. ABC.

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0: Simply Red avec Something Got Me Started sur Classic 21.
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6: Météo.
7: Bonjour à tous, on est passé en mode été avec ce ciel souvent bleu et ces températures qui s'emballent. En ce moment, quelques petits nuages de beau temps circulent sans réussir à freiner le soleil. L'air reste très agréable avec peu de vent et des températures qui flirtent localement avec les 26 degrés. Ce soir, beaucoup prolongeront probablement la terrasse ou la balade avec une douceur qui va rester bien présente après le coucher du soleil. La nuit prochaine restera calme et largement étoilée. Demain matin, le thermomètre grimpe déjà très vite sous un soleil généreux. Demain après-midi, ambiance presque vacances avant l'heure avec 27 à 29 degrés en pleine. Et puis dimanche, même ambiance lumineuse avec peut-être quelques nuages supplémentaires plus à l'est et le risque d'une petite goutte qui pourrait tomber. La chaleur continuera ensuite de gagner du terrain en début de semaine.
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0: Armel, ça commence à ralentir.
11: Oui, effectivement, pas mal de ralentissements à vous signaler. Tout d'abord sur le 411 Namur-Arlon à hauteur de Spontin. Ce sont des travaux qui vous ralentissent dans les deux sens. En direction d'Arlon, vous perdez une vingtaine de minutes. Et puis vers Namur, c'est une petite dizaine de minutes de perdu. Sur le 313 envers Liège, là c'est entre Frexeslin et Votem que vous êtes ralenti. 20 minutes de perdu en direction de Liège. Sur le 40 Liège-Aix-la-Chapelle, vous êtes également ralenti dans les deux sens à hauteur de Mélène. 10 minutes de perdu en direction de l'Allemagne, c'est dans les travaux à hauteur de Herve. Et puis entre Euse et Vivenis, vous perdez 20 minutes en direction d'Eossard et il y a des répercussions sur le 25 Maastricht-Liège. 25 minutes de perdu depuis Visé jusque l'échangeur de Cherat en direction donc de Liège. Et puis sur le ring de Bruxelles, vous êtes ralenti entre Halle et Grand-Bigard, il vous faut 25 minutes. Entre Strombeek et Macquelen, 15 minutes de temps de parcours. 20 minutes entre Léonard et Ittre. Et puis dans l'autre sens, entre Léonard et Woluwe-Saint-Etienne, c'est 15 minutes de patience qu'il vous faut. Entre Woluwe-Saint-Etienne et Zaventem, 10 bonnes minutes. Et entre Strombeek et Grand-Bigard, il vous faudra patienter un quart d'heure.
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0: Et voici votre journal de 16h. Il est présenté par Maxime Maillet. Bonjour Maxime.
12: Bonjour à toutes et tous. De nombreux profs y sont très opposés. Le fameux décret programme avec des mesures d'économie voulues par le gouvernement de la Fédération Wallonie-Bruxelles. Le vote de ce décret n'aura pas lieu comme prévu la semaine prochaine. Cet après-midi en commission, l'opposition a déposé des amendements. Ces députés ont aussi demandé l'examen de ces amendements au Conseil d'État. Conséquence, le vote du 27 mai prochain est reporté. Ce matin, des centaines d'enseignants se sont d'ailleurs rassemblés devant le Parlement de la Fédération Wallonie-Bruxelles pour dénoncer ces mesures d'économie dans l'enseignement. Le Mexique et l'Union européenne devraient signer un accord de libre-échange ce vendredi. Leur objectif, réduire leur dépendance vis-à-vis des États-Unis et se protéger en partie des droits de douane imposés par le président américain Donald Trump. Cet accord élargit un accord commercial déjà existant. Il prévoit un accès sans droits de douane pour la quasi-totalité des marchandises, y compris des produits agricoles. On peut citer le poulet et les asperges côté mexicain ou le fromage et le porc côté européen. Un nouveau cas de hantavirus a été confirmé aux Pays-Bas. Il s'agit d'un membre d'équipage du navire de croisière touché par le virus. Il se trouve actuellement en isolement. Le nombre de cas confirmés s'élève à 12 dans le monde, dont 3 décès. L'Organisation mondiale de la santé appelle les pays à bien surveiller les passagers. En République démocratique du Congo, c'est un autre virus qui inquiète l'OMS, Ebola. L'épidémie à l'échelle nationale est passée d'un risque élevé à un risque très élevé. C'est le niveau d'alerte maximale. L'épidémie se propage rapidement d'après l'OMS. Le virus Ebola est suspecté d'avoir fait 177 morts en RDC. Le risque à l'échelle mondiale n'a pas changé et reste faible. En football, le RWDM n'a pas obtenu sa licence pour rester en Challenger Pro League, la Division 2. Le club de Molenbeek descend d'un échelon et retombe en amateur la saison prochaine. Et puis en handisport, Maxime Carabin est de nouveau reclassifié pour la 7e fois de sa carrière. Le para-athlète liégeois retourne en T53. Cette catégorie accueille des handicaps moins lourds. Il sera face à des concurrents avec plus de mobilité au niveau des bras et des épaules et donc plus de force. Le Belge a été revu par des classificateurs dans le cadre d'une compétition internationale en Suisse. Il va rester dans sa nouvelle catégorie jusqu'en 2028, année des prochains Jeux paralympiques. Voilà pour les infos. Belle journée à notre écoute.
0: Merci beaucoup, Maxime.
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Le début des années 90, une période importante évidemment, avec l'avenue du grunge et puis Nirvana avec cet Unplugged MTV, About a Girl. Et on est reparti jusqu'à 19h30 avec Beth Hart.

0: C'est Graham Nash, hein, sur Classique 21. Quel plaisir hein, de le retrouver, de retrouver cet artiste avec ce morceau qui s'appelle tout simplement Chicago.
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Bon Jovi sur Classic 21 avec Wanted Dead or Alive. Bon retour à la maison. Suzanne Vega.

0: Gossip avec Crazy Again sur Classic 21. On va retrouver Armel dans quelques petits instants pour RTBF Mobile Info. On ira du côté de Le 40 et puis on va retrouver pour la dernière fois de cette semaine Fanny pour Rock'n'Roll Attitude. Elle va nous parler aujourd'hui d'un des morceaux du groupe The Cult.
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21: On vous retrouve Armel avec un camion en panne, c'est sur le 40.
22: Oui, il se trouve en bande de gauche à hauteur de Herstel, ce qui cause pas mal de ralentissements. Je vois maintenant sur la carte que nous sommes à 50 minutes de perdu depuis Herve, donc jusqu'à Herstal en direction des Haussards. Et puis dans l'autre sens, vous êtes ralenti par des travaux à hauteur de Mélène, 10 minutes de perdu en direction de l'Allemagne. On a aussi des répercussions sur le 25 Maastricht-Liège, 40 minutes de perdu depuis Visé jusqu'à l'échangeur de Cherat. Et puis sur le 313 en Verseliège, vous êtes toujours ralenti. Et là, c'est une petite dizaine de minutes qui sont perdues en direction de Liège. Et puis sur le 42 Liège-Mons, là, vous perdez aussi 20 minutes. C'est à Manage, donc en direction de Mons. Et on est encore ralenti sur le 411 Namur-Arlon à hauteur de Spontin. Là aussi, ce sont des travaux qui vous ralentissent. Vers Arlon, une vingtaine de minutes de perdu. Vers Namur, ça va mieux. C'est 5 petites minutes de perdu dans ces travaux. Et puis sur le ring de Bruxelles, là aussi, ça ralentit pas mal. À la Grand Bigard, il vous faut 30 minutes. De Strombeek à Mechelen, 15 minutes de temps de parcours. De Woluwe Saint-Étienne à Lyonnaire, 15 minutes également. Et c'est la même chose dans l'autre sens. À Woluwe Saint-Étienne, pour aller à Saventem, il vous faut 10 minutes. Et de Strombeek à Grand Bigard, il vous faut également 15 minutes.
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25: Depuis lundi, nous parlons du feu comme d'un sauveur de l'humanité. Mais il ne faut pas jouer avec le feu, sinon il peut se montrer dangereux et incontrôlable. Il y a un risque de brûlure, d'asphyxie, d'empoisonnement. Le feu provoque également la destruction. Il peut donc mettre en péril le bien-être d'une population, le fonctionnement de son économie. Il peut présenter un risque pour la biodiversité en détruisant des espèces animales et végétales.

1989, The Cult, dirigé par le charismatique chanteur Ian Astbury, dévoile Firewoman, qui embrasse l'image de la femme fatale. Ce titre incandescent reflète parfaitement l'atmosphère du groupe. Fire.

0: Originellement prévu pour l'album One More Light en 2017, dernier album du vivant du regretté chanteur Chester Bennington, Friendly Fire ne sort que plus tard, en 2024, dans le cadre de la compilation Best Of de Linkin Park, Paper Cuts.
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0: En 2009, Kasabian dévoile Fire, porteur d'une signification profonde selon son compositeur, le guitariste Serge Pizzorno. Il s'agit de ces moments mystérieux où la chance semble nous sourire, des instants imprévisibles et magiques. Cependant, le chanteur, Tom Mahan, nous en offre une interprétation bien différente. Lorsqu'on l'interroge à ce sujet, il explique « C'est un morceau sexuel, n'est-ce pas? Ça parle de bondage et de ce genre de choses, non ?» Inspiré par les images des bombardements atomiques d'Hiroshima et Nagasaki, The Unforgettable Fire de U2 explore les thèmes de la destruction, de la mémoire et de la rédemption. C'est aussi la plage titulaire de leur album de 1984. Trois ans auparavant, sur October, U2 avait déjà évoqué le fire. Thématique biblique, comme souvent avec Bono, il s'agit de l'apocalypse, d'un soleil qui brûle en noir et d'étoiles qui tombent. C'est aussi un des titres que le groupe apprécie le moins. Dans le livre officiel U2 by U2, The Edge dit « Le problème avec ce morceau, c'est qu'il avait un potentiel élevé, mais qui n'était en réalité pas très riche en contenu. »
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de Cult avec Firewoman. Merci beaucoup à Fanny. Merci également pour l'écriture à Laurent. Et rendez-vous la semaine prochaine. Et les Doors.

0: Guinzou avec Snow White sur Classique 21. Guinzou qui sera avec nous et avec vous, évidemment, le 6 juin prochain. Ce sera à Louvexpo à la Louvière pour cette nouvelle édition qui s'annonce assez prometteuse hein, du Classique 21 Festival. Et puis, je vous rappelle également l'autre date de concert de Guinzou. Ce sera le 29 octobre prochain à Forêt Nationale à Bruxelles.
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0: Billy Corgan, le chanteur des Smashing Pumpkins, sera en concert tout seul. Ce sera le dimanche 6 septembre. Enfin, quand je dis tout seul, il sera avec vous. J'en suis persuadé, à la salle Reine-Elisabeth à Anvers. Je rappelle la date, donc, le dimanche 6 septembre, Billy Corgan à Anvers. Et puis, le lundi 12 octobre... The Sisters of Mercy en concert, je vous rappelle la date, le lundi 12 octobre, annoncé en Belgique de Bruxelles. Tous ces concerts, et ceux d'ailleurs qui se trouvent sur notre site internet, évidemment vous le savez, tout cela est avec Classique 21.
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0: Aerosmith sur Classique 20 avec Ragdoll. Dans quelques instants, le journal de 17h.
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0: Bonjour à tous. Il est 15h58. Bon, ben qu'est-ce qu'on fait? Voilà, j'ai un petit bug. Donc, on va écouter alors vraiment quelques notes de ceci. Quelques notes, pas plus.

0: Ségur Royal avec Hush. L'information nous arrive dans quelques petits instants, ne bougez pas. Il est 17h.
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0: On va sur le ring de Bruxelles, Armel.
2: Oui, puisque ça ralentit pas mal avec les départs en vacances pour ce long congé, ce long week-end. 30 minutes de patience entre Halle et Grand Bigard, 15 minutes entre Stormake et McEllen et 20 minutes entre Woluwe Saint-Etienne et Léonard. Et puis dans l'autre sens, vous êtes également ralenti. 10 minutes de patience entre Woluwe Saint-Etienne et Zaventem, 15 minutes entre McEllen et Stormake. Et puis de Stormake à Grand Bigard, c'est 20 minutes de patience qu'il vous faudra. En Wallonie aussi, vous êtes ralenti sur le 411 d'Amur Arlon. Il y a des travaux à hauteur de Spontin. En direction d'Arlon, vous perdez 25 minutes. Et vers Namur, ça va mieux. 5 minutes seulement de patience dans ces travaux. Sur le 42 Liège-Mons, vous êtes aussi ralenti. 15 minutes de perdu en direction de Mons à Manage. Sur le 313 en vers Liège, entre Fexelin et Votem, 15 petites minutes de perdu en direction de Liège. Et puis sur le 40, ça bouge toujours pas mal avec ce camion en panne, donc en direction de Herstal et de Bruxelles, vous perdez 45 minutes. Et puis dans l'autre sens, à hauteur de Mélin, c'est 10 minutes de perdu en direction de l'Allemagne. Sur le 25, il y a toujours des répercussions entre Maastricht et Liège, 40 minutes de perdu en direction de Liège. Et puis un petit coup d'œil sur le rail, puisqu'il y a des perturbations entre Namur et Liège-Guillemin à cause de panne à niveau de signalisation.
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0: Et voici votre journal de 17h. Il est présenté par Maïté Warlan.
3: La grève dans les écoles risque de durer plus longtemps que prévu. La grogne était censée durer jusqu'au 27 mai. Le vote du décret programme qui prévoit des économies. Mais le vote a été reporté. Les explications dans un instant. La Belgique définitivement condamnée pour un crime contre l'humanité commis durant la période coloniale. 5 femmes métisses ont bien été reconnues comme victimes par la Cour de cassation. Elles avaient été arrachées à leur famille par l'État belge. Et puis en Suède, les pays de l'OTAN tentent de paraître unis face à Vladimir Poutine et au régime iranien. Mais ils tentent aussi de composer avec l'Amérique de Donald Trump. Bonjour, le vote du décret programme à nouveau reporté au Parlement de la Fédération Wallonie-Bruxelles. C'est ce texte qui contient notamment l'augmentation du Minerval ou de la charge horaire des professeurs du secondaire supérieur. Ce sont ces mesures qui expliquent notamment la forte mobilisation dans les écoles ces derniers jours. Baptiste Tupin, vous avez suivi les débats au Parlement de la Fédération Wallonie-Bruxelles cet après-midi pour nous. L'opposition a déposé de nouveaux amendements à ce décret et a demandé un avis au Conseil d'État.
4: Oui, et le résultat de cette manœuvre, c'est que le décret programme, qui devait être voté le 27 mai prochain, ne le sera pas avant la première semaine de juin au plus tôt. L'opposition veut gagner du temps. Martin Cazier, chef de groupe PS.
5: J'espère qu'avec ce temps, le gouvernement va retrouver la voie de la raison et après, eh bien, ce sera au gouvernement d'assumer ses responsabilités, ses choix politiques.
4: Dans les rangs de la majorité, les députés regrettent au contraire le temps perdu pour la mise en œuvre des réformes contenues dans le décret. Il ne reste déjà que quelques semaines avant la fin de l'année scolaire pour organiser par exemple les nouvelles grilles horaires avec 2 heures de plus par semaine pour les enseignants de 4e, 5e, 6e année secondaire. Mais pour Bénédicte Linard, chef de groupe écolo, ce n'est pas ce report du vote qui créera le chaos.
6: On a posé la question du chaos aux acteurs de l'école. Tous, direction, syndicats, même les parents nous disent « Vous devez vous opposer à ce que le MR et les engagés sont en train de prévoir pour l'école ». Le chaos existe déjà, et donc ce qu'il faut maintenant, c'est reprendre les concertations de manière correcte pour construire quelque chose qui tienne la route.
4: Beaucoup d'enseignants étaient présents aujourd'hui pour assister au débat au Parlement. La plupart semblaient déterminés à poursuivre leurs actions pour empêcher le vote du décret.
3: Merci Baptiste Tupin. Et vu l'annonce de ce nouveau report sur le vote, les syndicats enseignants ont déjà annoncé prolonger leur préavis de grève, et ce jusqu'au 10 juillet prochain. Cette décision de justice importante, l'État belge a perdu son pourvoi en cassation dans le dossier des enfants métis. C'était le dernier recours possible. La Belgique est donc définitivement condamnée à indemniser ces 5 femmes qui ont été enlevées à leur famille et placées dans des institutions religieuses pour la seule raison que leur père était blanc et leur mère noire. Mélanie Joris revient pour nous sur cette sombre période de l'histoire belge.
7: Pendant la période coloniale, la Belgique a exécuté un plan de recherche et d'enlèvement systématique d'enfants métis. Des enfants considérés comme une dégénérescence de la race blanche. En décembre 2024, l'État belge est condamné en appel pour crime contre l'humanité. À l'époque, plusieurs victimes nous avaient livré leurs témoignages. Simone, Léa et Monique ont été enlevées à leur mère avant l'âge de 7 ans. Depuis, le chemin de la reconstruction a été long.
8: Notre enfance a été vraiment bafouée.
9: Une vie complètement brisée, parce que c'est la base même de la vie humaine. Donc ça n'a pas de prix. Je ne sais même pas l'expliquer.
10: C'était un très long combat. C'était un combat qui était étouffé. On n'avait pas de voix.
7: Avec cet arrêt de la Cour de cassation, la condamnation de l'État belge est maintenant définitive. Ces femmes sont désormais considérées comme des victimes et devront être indemnisées. Il s'agit de la première condamnation d'un État européen à indemniser des victimes de la colonisation.
3: Justice, toujours justice et migration. La Cour constitutionnelle a à nouveau recalé une politique de la ministre de l'Asile, Anneline Van Bossuyt. Depuis 2025, l'accès à une aide financière avait été supprimé pour deux types de demandeurs d'asile, ceux qui n'avaient pas obtenu une place dans un centre et ceux dont la situation médicale n'était pas compatible avec un hébergement en centre d'accueil. La Cour constitutionnelle a décidé d'annuler cette disposition. Écoutez Antoinette Van Vive, l'une des avocates qui a introduit la requête.
11: On a un niveau de protection minimal pour les demandeurs de protection internationale. C'est des personnes qui fuient leur pays en raison de persécution. C'est pas des personnes qui décident d'arriver en Belgique juste par plaisir. Et donc, pour ces personnes-là, on doit, et la Belgique doit leur octroyer un niveau de protection minimal. Et si elle peut pas le faire dans un centre d'accueil parce qu'elle a pas la place ou parce que l'hébergement n'est pas adéquat, elle doit le faire autrement, notamment via une aide sociale financière. Et donc, c'est l'idée de garantir le respect de la dignité humaine qui est vraiment le socle sur lequel on doit s'accorder. Ça doit être la boussole quand on accueille des demandeurs d'asile. C'est le respect de la dignité humaine et c'est la seule chose qu'on doit avoir à l'esprit.
3: Et la ministre de l'Asile a fait savoir qu'elle respecterait cet arrêt de la Cour constitutionnelle. On parle à présent d'une pétition. Dans le cadre du procès de Paolo Falzone, 5000 signatures en deux jours ont déjà été récoltées. Cette pétition s'oppose à ce que le salon de l'érotisme se tienne à Mons-Expo. Alors quel rapport avec le procès, me direz-vous ? Eh bien, c'est que le procès d'assises a lieu en ce moment, à Mons-Expo lui aussi, et il était donc prévu qu'il soit interrompu quelques jours, début juin, pour laisser le salon érotique se tenir. Les signataires de la pétition sont choqués par la concomitance des deux événements. Pour rappel, Paolo Falzone avait foncé dans un groupe au carnaval de Strepy-Bracny, faisant 7 morts. Les détails avec Florence Dussart.
12: Du 4 au 8 juin, le procès de Paolo et Antonino Falzone sera mis sur pause, le temps de laisser place au salon de l'érotisme. Un habitant de Dour, Marc Willock, a lancé une pétition. Il n'a aucun lien avec l'affaire, mais il estime, je cite, que laisser s'installer des stands de cuir, d'accessoires et de lubrifiants le temps d'un week-end est une insulte à la mémoire et à la dignité des victimes.
13: C'est un lieu qui est surtout commercial. On ne reporte pas un procès d'assises pour le commerce et l'argent, quoi.
12: Cette pétition en ligne a récolté plus de 5000 signatures en un peu plus de deux jours. Sur place, les avis sont partagés.
14: C'est juste le lieu qui est symbolique. En même temps, la vie continue, ça on l'entend souvent au cours du procès.
15: Le fait d'interrompre ça quand même 4 jours, déjà que le procès est long, je trouve ça assez choquant en fait.
12: Le gestionnaire de Mons-Expo rappelle qu'il est lié par contrat avec les organisateurs du salon Erotics, réservé depuis près de 2 ans, et que cette pause était la condition sine qua non pour permettre aux autorités judiciaires de louer Mons-Expo. Florian Devise, une des victimes du drame de Strepy, relativise.
16: Malheureusement, on le savait dès le début. Ça va aussi 4 jours où on va pouvoir vraiment déconnecter, ne plus penser à ça, vraiment souffler pour vraiment être prêt pour la fin du procès.
12: Le verdict dans le procès Falzone est attendu à la mi-juin.
3: Florence Dussart avec Pierre Buchremer et Claire Vermeulen. Le virus Ebola aurait déjà fait près de 180 morts en République démocratique du Congo. Une personne est aussi décédée en Ouganda. Annonce faite par l'Organisation mondiale de la santé aujourd'hui. On apprend aussi qu'un patient soupçonné d'être infecté par Ebola a été hospitalisé à Nimeg, aux Pays-Bas. Et puis aux Pays-Bas toujours, c'est un membre d'équipage du bateau de croisière Ondus qui vient d'être hospitalisé. Il a été testé positif au hantavirus de la souche des Andes. Le marin était déjà en quarantaine. Le virus des Andes est la forme du hantavirus. Un virus qui peut se transmettre d'humain à humain. Pour rappel, il a causé la mort de 3 passagers du bateau. Apaiser les tensions, c'était l'objectif d'une réunion de l'OTAN aujourd'hui en Suède, une réunion des ministres des Affaires étrangères des pays de l'OTAN. Ces dernières semaines, les États-Unis ont multiplié les attaques envers leurs alliés, déçus de ne pas avoir reçu le soutien militaire demandé au Moyen-Orient. L'administration américaine menace plus que jamais de retirer, d'alléger son investissement dans l'OTAN, sa défense de l'Europe. Et ils ont retiré déjà 5000 militaires casernés en Allemagne. Le secrétaire général de l'OTAN, Mark Rutte, a réagi. Il insiste sur le fait que ce retrait doit se faire de façon progressive et structurée.
17: Les États-Unis doivent bien sûr aussi s'occuper du Moyen-Orient et du Pacifique. On va voir les États-Unis se recentrer plus sur ces autres régions du monde. Je tiens vraiment à féliciter les États-Unis pour le fait qu'ils procèdent de façon structurée, étape par étape, et avec la conviction commune que, même si les États-Unis se recentrent sur d'autres théâtres d'opération, la dissuasion et la défense en Europe doivent rester inchangées, car nous sommes confrontés à la menace russe. Donc, cela doit se faire de manière structurée.
3: Et puis encore un petit mot de football, nouveau retournement de situation pour le RWDM. Le club bruxellois n'a pas obtenu sa licence pour rester en Challenger Pro League, la Division 2. Conséquence, les Molenbeekois descendent d'un échelon et retombent en amateur. C'est la fin de ces infos. Merci de nous suivre.
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Chris Isaac sur Classique 21 avec Blue Hotel. Bon, ben ça y est, peut-être que pour la plupart d'entre vous, vous êtes en week-end. Profitez-en de ce long week-end, il fera chaud en plus. Go Go Dolls avec Better Days.

0: Nick Evans de Bad Seeds en compagnie de Kylie Minogue avec Where the Wild Roses Grow, auparavant les Go-Go Dolls avec Better Days. On va retrouver Hamid Fadjaoui dans quelques minutes aux alentours de 17h30, juste après le point d'Armel, le point RTBF Mobile Info, et il va nous parler, à notre grande surprise d'ailleurs, du retour de la douche chevaux.
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0: L'excellent groupe de Flynns sur Classique 21 avec ce titre qui a déjà 2 ans maintenant, un White Lava.
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0: Et un accident sur le 25, Armel.
18: Oui, le 25, Liège-Bastogne, à hauteur de Mabonpré. C'est en direction de Neuchâtel. La chaussée est fermée, la circulation est donc à l'arrêt. Vous êtes dévié via la sortie 51 en Mont, en direction d'Oufalize. Et puis on a toujours tous ces ralentissements qui vous ennuient en Wallonie. Sur le 411 Namur-Arlon, vous êtes ralenti à Spontin par les travaux. C'est dans les deux sens, vers Arlon, 20 minutes de perdu, vers Namur, une petite dizaine de minutes de perdu. Sur le 42 Liège-Mons, donc en direction de Mons, c'est 20 minutes de perdu à hauteur de Manage. Sur le 313 envers Liège, entre Fexelin et Votem, vous perdez toujours 15 minutes en direction de Liège. Et puis sur le 40 ex-Liège, ça commence à aller tout doucement mieux en direction de Bruxelles. Vous perdez 35 minutes toujours. Et dans l'autre sens, à hauteur de Mélin, toujours 10 minutes de perdu vers l'Allemagne. On était à 45 minutes tout à l'heure. C'est ça que je dis que ça va un peu mieux. Et puis sur le 25 Maastricht-Liège, toujours 40 minutes de perdu entre Visé et l'échangeur de Cherat. Et puis sur le ring de Bruxelles, entre Halle et Grand-Bigard, il vous faut maintenant 25 minutes de patience. Entre Strombeek et Macquelon, 15 minutes. Et c'est la même chose entre Woluwe et Saint-Etienne et Léonard, ainsi qu'entre Léonard et Ittre. Et puis dans l'autre sens, 15 minutes de patience entre Macquelon et Strombeek. Et puis 20 minutes entre Strombeek et Grand-Bigard.
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0: Hamid Fadjaoui va faire vibrer la corde de la nostalgie.
21: Bonjour à tous et à toutes. Souvenez-vous, une silhouette ronde, un toit en toile et puis ce bruit de moteur inimitable. Je parle effectivement de la mythique 2-2, comme on l'appelait à l'époque, c'est-à-dire la 2-chevaux qui pourrait donc bien renaître. Alors, pas exactement la 2-chevaux de nos grands-parents, mais tout de même une petite Citroën électrique inspirée donc de cette icône automobile. Et donc la maison mère, Stellantis, prépare pour 2028 une génération de citadines électriques fabriquées en Europe, ça c'est une bonne nouvelle, avec un objectif choc, c'est-à-dire que le prix tourne autour de 15 000 euros. Alors, est-ce que c'est une belle histoire de nostalgie qui va revenir là? Alors, en apparence seulement, derrière ce retour de la voiture populaire, donc autour des 15 000 euros, il y a surtout un aveu de faiblesse de l'industrie européenne. Je m'explique. À la fin des années 2010, les constructeurs européens avaient abandonné peu à peu les petites voitures abordables comme la Citroën C1 ou la Peugeot 108. Alors, pour quelle raison? Mais parce que les normes de sécurité et de dépollution rendaient ces modèles de moins en moins rentables. Et c'est vrai que sur une petite auto vendue à bas prix, chaque équipement supplémentaire coûte cher. Et donc, les marques automobiles ont donc préféré fabriquer plus gros et surtout des SUV beaucoup plus rémunérateurs, évidemment. Bah, le résultat, bah, il s'est pas fait attendre. Le marché des voitures neuves à moins de 15 000 euros, c'est presque vidé. Et dans ce désert, évidemment, les constructeurs chinois ont vu une autoroute avec des électriques simples, bien équipées et très agressives sur les prix. Et aujourd'hui, l'Europe automobile tente de revenir sur le terrain qu'elle avait déserté. Renault a ressorti la R5, Fiat mise sur sa Panda et Citroën pourrait jouer la carte plus émotionnelle, une descendante spirituelle de la 2 chevaux. Mais la vraie question, elle reste, elle est là. Comment fabriquer en Europe une petite électrique populaire mais sans perdre de l'argent? Bon, la réponse n'est pas totalement officielle, mais elle est tout de même lisible quand on regarde les communiqués de presse. Pour tenir ce prix, Stellantis pourrait devoir s'appuyer sur son partenaire chinois, Leap Motor, ou au moins sur une partie de son écosystème technologique. Plateforme, composants, batterie. Alors, pour le moment, rien n'est confirmé pour cette feature Citroën, mais c'est vrai que le groupe Stellantis reconnaît vouloir renforcer sa compétitivité en mobilisant l'écosystème chinois du véhicule électrique, tout en produisant, c'est vrai, davantage en Europe. Et c'est là que le symbole pourrait devenir cruel. C'est-à-dire que la voiture pourra être assemblée en Italie, près de Naples en l'occurrence. Elle pourra même porter un nom français, avoir une silhouette familière, un parfum de nostalgie populaire. Mais une partie de son avantage compétitif pourrait venir, de la Chine. Et donc, pour ressusciter la voiture populaire européenne, l'Europe devra peut-être emprunter une partie de sa recette à Pékin. Alors, c'est vrai que la Commission européenne tente de corriger le tir pour aider les constructeurs automobiles européens. On parle d'un cadre européen pour les petites électriques avec des règles adaptées, des super crédits carbone et puis des soutiens pour produire localement. Et tout ça est nécessaire et ce sera peut-être une bonne nouvelle pour les automobilistes. Mais il faut pas se tromper d'histoire ou de récit. En 1948, c'est vrai que la 2 chevaux originale était un miracle d'ingéniosité française. Elle était légère, elle était simple, elle était bon marché. Mais en 2028, sa lointaine héritière pourrait être plutôt un bel objet marketing, une réponse industrielle certes utile, mais aussi le révélateur d'une dépendance. Et donc la nostalgie dira « la 2-2 revient », mais le cynique dira ou répondra « oui, mais l'Europe a dû regarder vers la Chine pour retrouver le chemin de la voiture populaire ». C'est quelque part un aveu de notre faiblesse, ou en tout cas, de nos mauvaises décisions par le passé. Allez, tout de même, je vous souhaite un bon week-end ensoleillé.
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0: Étienne Dao sur Classique 21 avec comme un igloo.
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Avec Lenny Kravitz, c'est donc The Wayne sur Classique 21, 17h53 minutes. Et Doji, ça aussi, ça fait été hein, comme titre. Doji avec Good Enough, c'est dans The Road Again.

0: Doji sur Classic 21 avec Good Enough. On va prendre le temps d'écouter l'information dans quelques instants. Ce sera à 18h dans un petit peu plus de 2 minutes.
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8: Météo. Bonjour à tous. Vous allez peut-être passer plus de temps dans le jardin que dans le salon ces prochains jours. Cet après-midi reste largement ensoleillé sur tout le pays avec seulement quelques tout petits cumulus de beau temps qui bourgeonnent par endroits. Il fait très doux, à chaud selon les régions, avec encore un petit vent discret de sud-est. Ce soir, l'ambiance reste très agréable avec une lumière superbe jusqu'au coucher du soleil. La nuit prochaine s'annonce calme, douce et souvent étoilée. Demain matin, le soleil brillera déjà généreusement. Et les températures vont grimper très vite. Demain après-midi, la Belgique prendra presque des airs de station estivale avec des pointes proches de 29 degrés. Dimanche, ça reste lumineux, même si quelques nuages supplémentaires viendront se fixer sur l'est du pays avec la possibilité d'une toute petite goutte.
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4: Belle soirée, il est 18h.
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4: Et on a un véhicule en feu, c'est sur le 42 Armel.
6: Oui, entre Namur et Mons, à hauteur de Chapelle-lès-Hirlemont pour être exact, en direction de Liège. Les bornes de droite et du milieu sont obstruées et vous devez patienter 15 minutes dans les files pour passer à ce niveau. On a toujours cet accident sur le 25 Liège-Bastogne à hauteur de Mâbon-Pré en direction de Neuchâteau. La chaussée est toujours fermée et vous êtes dévié via la sortie 51 Mont en direction d'Oufalize. Et puis toujours cet accident aussi sur le 42 Namur-Mons à hauteur de Spice est en direction de Mons et la bande de gauche est obstruée, une quinzaine de minutes de perdu également. Tous les autres ralentissements vont un peu mieux en Wallonie sur le 411 Namur-Arlon. Vous n'êtes plus que ralenti en direction d'Arlon, 25 minutes de perdu. Sur le 42 Liège-Mons-Amanage, toujours, donc c'est toujours dans le même secteur que tout à l'heure, 10 minutes de perdu en direction de Mons. Les ralentissements sur le 40 ex-Liège, vous perdez 30 minutes dans les deux sens, donc en venant de Loncin vers Votem et dans l'autre sens en venant de Mélin vers Votem, 30 minutes également. Les répercussions sur le 25 Maastricht-Liège sont pour le moment de 20 minutes de perdu entre Visé et l'échangeur de Cheratte. Et puis sur le ring de Bruxelles, là ça va mieux que tout à l'heure, 25 minutes de temps de parcours entre Halle et Grand Bigard, une quinzaine de minutes entre Mäkelen et Strombeek et une vingtaine de minutes entre Strombeek et Grand Bigard.
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4: Voici votre journal de 18h, il est présenté par Maxime Maillet.
7: Il contient de nombreuses mesures d'économie pour la Fédération Wallonie-Bruxelles, surtout dans le secteur de l'enseignement. Le décret programme, son vote prévu la semaine prochaine, est de nouveau reporté. Le GSM, ce n'est pas au volant, ni à vélo. De plus en plus de cyclistes sont pris en flagrant délit. Le Mexique et l'Union Européenne se rapprochent. Un accord de libre-échange devrait être signé ce soir. Il doit permettre de réduire leur dépendance vis-à-vis des États-Unis. Bonsoir à toutes et tous. De nombreux profs y sont très opposés. Le fameux décret programme, il contient des mesures d'économie voulues par le gouvernement de la Fédération Wallonie-Bruxelles, mais contestées par le secteur de l'enseignement dans de multiples actions de grève. Le vote de ce décret n'aura pas lieu comme prévu la semaine prochaine. Cet après-midi, en commission, l'opposition a déposé de nouveaux amendements et demande leur renvoi au Conseil d'État. Le vote est donc reporté, mais ce n'est que partie remise pour Elisabeth de Grise. Elle est la ministre-présidente de la Fédération Wallonie-Bruxelles.
8: Est-ce que c'est grave? Je pense surtout que c'est un mauvais signal, que c'est très embêtant. L'opposition est dans son rôle, mais pousse effectivement, puisqu'il y a déjà eu des amendements envoyés au Conseil d'État, il recommence l'exercice maintenant. À un moment donné, ce décret, quoi qu'il se passe, il sera voté.
9: Est-ce que vous redoutez que ce report du vote prolonge aussi les actions des syndicats sur le terrain et des différents professeurs qui se mobilisent?
8: Alors effectivement, c'est bien ce qu'on peut craindre et donc je trouve ça dommageable. Même si je respecte la mobilisation et les actions, nous sommes fin d'année. Nous avons des étudiants qui seront tout à fait en capacité de réussir leur année en présentant leurs examens ou même dans le cadre d'évaluation continue. Et puis il y a beaucoup d'élèves en situation de difficulté qui doivent être accompagnés. Et donc j'invite vraiment chacun à mettre les élèves au centre des préoccupations pour cette fin d'année.
7: Des propos recueillis par Baptiste Tupin. Du côté des syndicats, on veut maintenir la pression sur le gouvernement. Les actions de grève pourraient se prolonger dans les écoles dans les prochains jours, voire semaines. La Belgique est définitivement condamnée pour un crime contre l'humanité commis pendant la colonisation. C'est l'affaire de ces 5 femmes métisses nées au Congo belge. Enfants, elles ont été séparées de leur mère, puis placées de force dans des institutions. Elles y ont subi des maltraitances. L'État belge contestait la décision de la Cour d'appel de Bruxelles de 2024. Mais la Cour de cassation a rejeté le pourvoi introduit par l'État belge. C'est définitif. La Belgique doit donc bien indemniser ses 5 victimes. Leur avocate parle d'une magnifique victoire. Patrick Bruel n'est plus citoyen d'honneur de la ville de Liège, du moins pour le moment. Le bourgmestre Willy De Meyer a annoncé la suspension de cette récompense obtenue il y a 4 ans. Le temps de la procédure judiciaire, le chanteur français est visé par une trentaine de plaintes pour viol et agression sexuelle en Belgique et en France. L'économie européenne est fragilisée par le conflit au Moyen-Orient et par la hausse des prix de l'énergie. Dans ce contexte, la Belgique est le plus mauvais élève de la zone euro. Notre pays a le déficit le plus élevé. Rudi Hermann, c'est ce qui ressort d'un baromètre publié par la Commission européenne.
10: Oui, et pourtant, les réformes adoptées par les différents gouvernements pour assainir les finances publiques sont soulignées. Elles vont dans la bonne direction, selon la Commission, mais elles ne suffisent pas. Notre pays a terminé 2025 avec un déficit qui s'élevait à 5,2% du produit intérieur brut. Ça devrait encore être le cas cette année. Et vous l'avez dit, aucun pays ne fait pire dans la zone euro.
7: Rudi, notre déficit public devrait encore se creuser l'an prochain.
10: Parmi les principales raisons invoquées, les charges d'intérêt de la dette, mais aussi la forte augmentation des dépenses en matière de défense. Ces perspectives inquiétantes interviennent quelques jours après la mise en garde du ministre fédéral du budget. Vincent Van Petegem avait prévenu « Il faudra sans doute dégager 7 milliards d'euros d'économies supplémentaires d'ici la fin de la législature ». Ça pourrait notamment toucher les soins de santé au niveau des dépenses et la fiscalité. En termes de recettes.
7: On parle souvent du GSM au volant. Il y a 300 infractions par jour, mais le téléphone au guidon, ça existe aussi. Laurent Vandenberg, le nombre de cyclistes pris en flagrant délit avec un GSM à la main a triplé en 5 ans.
11: Nous suivons une patrouille de police depuis 5 minutes. Au rond-point Montgomery de Bruxelles, l'équipe croise un cycliste en infraction.
12: Effectivement, j'étais en train de rouler un vélo et j'ai utilisé mon téléphone. Je reconnais que c'est pas bien.
11: Miguel, inspecteur, regrette cette prise de risque.
13: On constate donc un cycliste qui n'a pas ses deux mains sur le guidon, donc il était même les mains croisées, un téléphone à l'oreille.
11: Scène similaire quelques minutes plus tard. Un jeune homme de 19 ans, absorbé par son écran.
14: Ah non, pas du tout. J'ai même pas vu la police juste ici, donc j'étais pas au courant. On m'a dit que c'est 184 euros, donc c'est quand même beaucoup.
11: La police est vigilante et verbalise de plus en plus, mais cela ne représente qu'une minorité des faits. Mathieu Van Varenberg, commissaire de police zone Montgomery.
15: En gros, pour notre zone de police, sur l'année 2025, nous avons verbalisé plus de 1000 contrevenants en voiture et environ 50 cyclistes. Donc c'est à peu près un rapport de 4%.
11: L'usage d'une fixation pour smartphone est autorisé. Par contre, pour le manipuler, il faut s'extraire de la circulation.
7: Laurent Vandenberg avec Stéphanie Lepage. Une réunion de l'OTAN s'est tenue en Suède pour apaiser les tensions entre l'Europe et les États-Unis. Donald Trump est en colère. Le président américain reproche aux Européens de ne pas s'engager à ses côtés dans la guerre contre l'Iran. Il a récemment annoncé le retrait de 5000 soldats américains en Allemagne. Mais le chef de l'OTAN, Mark Rutte, s'est montré satisfait du déroulement des discussions. Cette réunion servait de préparation au sommet de l'OTAN prévu début juillet en Turquie. C'est une des conséquences de la politique commerciale de Donald Trump et de ses droits de douane. L'Union européenne et le Mexique se rapprochent un peu plus. Un accord de libre-échange devrait être signé ce soir. Aujourd'hui, les échanges entre Européens et Mexicains dépassent déjà les 86 milliards d'euros par an. Demain, Olivier Henrion, la quasi-totalité des produits exportés pourrait échapper à des droits de douane.
16: C'est un accord XXL qui se prépare, un traité qui touche à tout, industrie, services, marché public, y compris des secteurs habituellement explosifs, comme l'agriculture. Mais cette fois, pas de levée de bouclier côté européen, parce que les productions agricoles européennes et mexicaines se complètent davantage qu'elles ne se concurrencent. Et surtout, pour éviter un nouveau psychodrame façon Mercosur, la Commission mettra en avant la protection des appellations d'origine européenne. Des centaines de produits labellisés seront officiellement reconnus et protégés par le Mexique. L'industrie n'est pas oubliée, les secteurs pharmaceutiques et automobiles auront un accès privilégié au marché mexicain. De son côté, Mexico espère faire bondir ses exportations vers l'Europe de près de 50% d'ici 2030. Et derrière cet accord, il y a un message géopolitique très clair. Pour les Européens comme pour les Mexicains, il devient urgent de réduire leur dépendance commerciale avec les États-Unis.
7: Un nouveau cas de hantavirus a été confirmé aux Pays-Bas. Un membre d'équipage du navire de croisière touché par le virus a été testé positif. Il est actuellement en quarantaine. Le nombre de cas confirmé s'élève à 12, dont 3 décès. L'Organisation mondiale de la santé appelle les pays à continuer la surveillance des passagers. En République démocratique du Congo, c'est un autre virus qui inquiète l'OMS. Ebola dans ce pays. Le niveau d'alerte a été relevé. L'épidémie représente un risque désormais très élevé. On écoute Tedros Adhanom Ghebreyesus, le directeur de l'OMS.
17: Previously, WHO assessed the risk.
18: Auparavant, l'OMS avait évalué le risque comme élevé au niveau national et faible au niveau mondial. Nous révisons actuellement notre évaluation du risque. Il est désormais très élevé au niveau national. À ce jour, 82 cas ont été confirmés en RDC, dont 7 décès. Mais nous savons que l'épidémie en RDC est en réalité bien plus importante.
7: Au niveau mondial, le niveau n'a pas changé. Le risque reste faible. En handisport, Maxime Carabin est de nouveau reclassifié pour la 7e fois de sa carrière. Le para-athlète liégeois retourne en T53. Cette catégorie accueille des handicaps moins lourds. Le Belge a été revu par des classificateurs dans le cadre d'une compétition internationale en Suisse. Il va rester dans sa nouvelle catégorie jusqu'en 2028, année des prochains Jeux paralympiques. Enfin, c'est parti pour un long week-end de Pentecôte. Il fera beau, il fera chaud et il risque d'avoir du monde à la côte. La SNCB adapte son offre. Il y aura plus de trains vers Ostende et Blankenberg. Voilà pour les infos. Belle soirée à notre écoute.
4: Merci beaucoup, Maxime. Excellent week-end à vous.
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Journey avec Don't Stop Believing. J'adore ce morceau. Je sais pas pourquoi il met la pêche. C'est un morceau extrêmement intéressant. Bon, alors, j'ai quelque chose d'important à vous dire. Comme tous les jours d'ailleurs, j'ai beaucoup de choses importantes à vous dire. Aujourd'hui, et puis demain, le samedi 23 mai, des experts du SPF Finance, difficile à dire, répondront à toutes vos questions relatives à la déclaration fiscale. Oh oui, eh oui. Si vous avez donc des questions, un call center a été mis à votre disposition par nos confrères de RTBF Vivacité, et les experts seront joignables demain entre 9h et 17h. Alors, je vous laisse le temps de prendre un bic, éventuellement une petite feuille ou votre téléphone. Je vais vous donner le numéro de téléphone auquel vous pourrez appeler demain entre 9h et 17h. Donc, n'hésitez pas, hein, si vous avez des questions relatives à votre déclaration, des points d'interrogation, eh bien, n'hésitez pas à les appeler demain entre 9h et 17h au 02 73 73 700 77. Je rappelle le numéro 02 73 73 700 77. Volbeat, et dans un instant, Jean-Paul Smithmans pour Double Shot.

0: Bonsoir Jean-Paul.
1: Bonsoir Pierre.
0: Qu'allez-vous nous faire découvrir ou redécouvrir ce soir ?
1: Une chanson d'un des rois de la musique laid-back, décontracté, au jeu de guitare minimaliste, mais tout en finesse.
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0: Bonsoir Jean-Paul.
1: Bonsoir Pierre.
0: Vous me parliez de musique laid back, jouée tout en finesse. Alors dites-nous tout et de qui allons-nous parler surtout ?
1: De J.J. Cale et de son Tulsa Sound. They call me to breathe. I
0: 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Call Me the Breeze par le fabuleux guitariste J.J. Cale.
1: L'original de Call Me the Breeze est effectivement de J.J. Cale. La première fois que le morceau apparaît, c'est en plage d'ouverture de son tout premier album, Naturally, sorti fin 1971, sur lequel d'ailleurs on retrouve aussi After Midnight, qui sera repris par Clapton. La chanson est un blues de 12 mesures avec un rythme shuffle, mais la surprise vient de l'utilisation d'une boîte à rythme, ce qui est encore rare à l'époque. Il faut dire que J.J. Cale n'a pas été que musicien, il a été aussi ingé son, mixeur, producteur, d'où ce goût de l'innovation.
0: Ah oui, là on entend bien la boîte à rythme, Jean-Paul.
1: John Weldon, J.J. Cale, est ce guitariste, auteur, compositeur qui a toujours évité le feu des projecteurs tout en ayant une énorme influence sur le jeu de guitare d'artistes comme Neil Young, Mark Knopfler, Waylon Jennings et surtout Eric Clapton. Celui-ci l'a décrit comme l'un des artistes les plus importants de l'histoire du rock. Même le timbre de la voix et le phrasé de Clapton se sont un peu calqués sur ceux de J.J. Cale. Il n'est pas le seul d'ailleurs. Dans sa biographie de 2003, Shaky, Neil Young déclare « De tous les guitaristes que j'ai entendus, les meilleurs guitaristes électriques sont Hendrix et J.J. Cale. »
0: Et vous avez parlé de Tulsa Sound tout à l'heure.
1: Il est en effet considéré comme l'un des pères, voire même le père du Tulsa Sound, un genre musical un peu flou qui puise son inspiration dans un mélange de blues, de rockabilly, de country et de jazz. Rarement dans sa carrière, J.J. Cale s'est écarté de ce style dont il est devenu le symbole. Son style décontracté, laid-back donc, et authentique, ainsi que son jeu vraiment minimaliste, mais tout en finesse, sur un rythme boogie-woogie sautillant, lui ont valu de devenir l'une des idoles de Clapton. Au point qu'après quelques reprises de Clapton, ils travaillèrent ensemble sur l'album The Road to Escondido en 2008, qui leur valut le Grammy Award for Best Contemporary Blues Album.
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0: On peut dire que cette version de Lynyrd Skynyrd est nettement moins cool que l'original.
1: Mais tout aussi réussie. Il faut dire que les membres de Lynyrd Skynyrd étaient des grands fans de J.J. Cale. Ce qui est fou, c'est que Cale n'a jamais connu autant de succès avec ses chansons que les artistes qui les reprenaient. À la limite, ça l'arrangeait. Les droits d'auteur lui permettent d'enregistrer et de partir en tournée quand ça l'arrange. C'est ainsi qu'en 1974, il obtient une nouvelle rentrée d'argent avec la reprise de Lynyrd Skynyrd de Call Me the Breeze sur leur album de 1974, Second Helping. Comme il l'a avoué dans une interview, « Je savais que si je devenais trop connu, ma vie changerait de manière drastique. D'un autre côté, avoir ces rentrées d'argent ne changeait pas trop les choses, hormis le fait que je ne devais plus aller travailler. » Comme pas mal de chansons de J.J. Cale, Call Me the Breeze a été reprise un certain nombre de fois. Lynyrd Skynyrd ne l'a pas reprise que sur l'album Second Helping. La chanson se retrouve aussi sur leur live One More From the Road en 76. Et sur leur version énergique, comment ne pas se souvenir de l'incontournable riff de guitare de Gary Rossington. Johnny Cash l'a repris aussi, avec son fils John Carter Cash, John Mayer, l'ex-guitariste de Guns N' Roses, Izzy Stradlin aussi, ainsi que le chanteur britannique Alan Price. Ce qui est marrant, c'est que beaucoup de reprises ont été jouées en hommage à Lynyrd Skynyrd, alors que le morceau est de J.J. Cale. L'adaptation d'Eric Clapton and Friends figure sur l'album The Breeze, An Appreciation of J.J. Cale, sorti le 30 juin 2014. J.J. Cale avait interprété le morceau avec son ami de longue date, Clapton, lors de l'édition de 2004 de son Crossroad Guitar Festival. Cette version, qui comportait un long solo de guitare de Clapton, se retrouve sur le DVD officiel du festival, sorti fin 2004.
6: Tiens Jean-Paul, une question qui me taraude avant de se quitter. Pourquoi le nom de scène J.J. Cale?
1: Oui, c'est vrai. Tout simplement parce que dans la vie de tous les jours, il s'appelait John Cale, John Weldon Cale. Donc ça aurait pu devenir J.W. Cale, mais enfin. Et comme il avait réussi à se produire de manière régulière au de plus en plus célèbre Whisky à Gogo en mars 65, le copropriétaire du club, Elmer Valentine, le rebaptisa J.J. Cale, pour éviter la confusion avec le John Cale du Velvet Underground. En plus, ça sonne bien.
6: Oui, c'est vrai. On apprend beaucoup de choses avec vous. Merci beaucoup, Jean-Paul. On va se retrouver très très prochainement. Mais en attendant, on se quitte avec...
1: Oh, Call Me The Breeze par Lynyrd Skynyrd. Au revoir, Pierre.
6: Au revoir, Jean-Paul.
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0: Mr. Breeze.
1: Lynyrd Skynyrd avec l'album Second Helping qui est sorti en 74 et puis cette superbe version de J.J. Cale, Call Me The Breeze. Merci beaucoup Jean-Paul et rendez-vous la semaine prochaine.
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1: Armel, on reparle de ce véhicule en feu sur le 42.
17: Oui, entre Mons et Namur, à hauteur de Chapelle-lès-les-Monts, c'est donc en direction de Liège. Les bandes de droite et du milieu sont toujours obstruées. Il vous faut 25 minutes de patience pour passer outre Chapelle-lès-les-Monts. Et puis, autre accident, c'est sur le 25 Liège-Bastogne, à hauteur de Mabonpré en direction de Neuchâteau. La chaussée est toujours fermée et vous êtes dévié par la sortie 51 Mont, ce qui crée des bouchons pour rejoindre cette sortie. 30 minutes de patience à cet endroit. Sur le 411 Namur-Arlon, vous êtes toujours ralenti par les travaux à hauteur de Spontin. 20 minutes de perdu en direction d'Arlon. Sur le 40 Aix-la-Chapelle et Liège, toujours 20 minutes de patience entre Herve et Votem. Et on a encore des répercussions sur le 25 Maastricht-Liège. 15 minutes de patience en venant de Vizé. Et puis on nous signale aussi ce véhicule en panne sur le 42 Mons-Namur, c'est à hauteur des mines. Donc juste avant Namur et l'échangeur de Dessous en direction de Liège. C'est la bande de gauche qui est obstruée. 10 minutes de perdu. Et puis sur le ring de Bruxelles, ça commence à vraiment aller mieux. 10 minutes de plus entre Halle et Grand-Mégard, ce qui vous fait donc 20 minutes de temps de parcours et 20 minutes également de temps de parcours entre Strombeek et Grand-Mégard, ce qui ajoute 15 minutes à votre temps de parcours.
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1: Bonjour Marie.
20: Bonjour Pierre. Phil Collins a fait une rare apparition publique au palais de Buckingham. Le chanteur de Genesis, âgé de 75 ans, s'est rendu en béquille à la Garden Party organisée par le roi Charles III pour célébrer le 50e anniversaire du King's Trust. Malgré les pluies torrentielles, l'artiste était accompagné de son ex-épouse et a pu retrouver Rod Stewart lors de cette soirée royale. Phil Collins, qui souffre de problèmes de santé chroniques et bénéficie d'une assistance médicale permanente, entretenait déjà des liens privilégiés avec la couronne. Il fut le premier ambassadeur officiel du Trust il y a 40 ans. Bruce Springsteen a affiché son soutien à Stephen Colbert mercredi soir lors de l'avant-dernier épisode de son émission Late Night sur CBS. Le boss a interprété sa nouvelle protest song Streets of Minneapolis et en a profité pour critiquer Donald Trump. Springsteen a déclaré que Colbert était le premier aux États-Unis à avoir perdu son émission de télévision parce que nous avons un président qui n'a pas le sens de l'humour, dit-il. L'émission de Colbert, diffusée depuis 2015, s'arrête officiellement pour des raisons financières selon CBS, mais certains y voient des motivations politiques. Donald Trump avait d'ailleurs réagi à l'annulation en se réjouissant du départ de l'animateur. Et puis le phénomène angine de poitrine continue de séduire les stars internationales. Après Dave Grohl et Joe Elliott de Def Leppard, c'est au tour de Lars Ulrich, batteur de Metallica, de succomber au charme du duo québécois. Mercredi soir à Amiens, le musicien s'est présenté à l'improviste à la Lune des Pirates pour assister au concert dans cette salle de 250 places. La veille, il se produisait encore en Pologne avec Metallica. Visiblement conquis, Lars Ulrich a passé un long moment dans la loge après le show. On rappelle que le groupe sera aux Nuits du Botanique le 28 mai, concert déjà complet.
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0: L'album caché derrière de Laurent Voulzy, 40 ans de carrière, voire un petit peu plus de 40 ans. Il est toujours là, et puis maintenant, il chante également avec ses fils, et il y en a pas mal, c'est 4 ou 5. Et puis, il chante également avec les fils de Souchon.
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0: magnifique blues hein, signé Mylène Chamblin. C'est le nouveau morceau de Mylène, ça s'appelle The Shadows We Bear. Nos artistes belges quand même.
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0: She Talks to Angels avec les Black Rose sur Classic 21. Et il est 19h.
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0: Armel, vous avez une bonne nouvelle pour le 42.
2: Oui, effectivement, on avait un véhicule en feu à hauteur de Chapelle-lès-Hirlémont. Et la bonne nouvelle, c'est que l'incendie est maîtrisé. Donc la circulation est rétablie en direction de Liège. Par contre, sur le 25 Liège-Bastogne, ça bloque toujours à hauteur de Mâbonpré. C'est donc en direction de Neuchâtel. La chaussée est toujours fermée à cause de cet accident. Et vous êtes dévié par la sortie 51 Mont. Il faut un peu de patience pour rejoindre cette sortie, puisqu'il vous faut pour le moment 40 minutes supplémentaires par rapport à d'habitude. Sur le 411, la Mure à Rallon, vous êtes toujours ralenti à hauteur de Spontin, 25 minutes supplémentaires en direction d'Arlon. Et puis toujours des ralentissements sur le 40 Aix-la-Chapelle-Liège, 25 minutes entre Herve et Votem. Et puis dans l'autre sens, ça bloque entre Recours et Millemort. Il vous faut 15 minutes de patience. Et puis un peu plus loin, toujours dans le même sens, on a un véhicule en panne. C'est à hauteur de Cérex-Euse. La bande de gauche est obstruée en direction de l'Allemagne. Soyez donc prudents. Quant aux répercussions sur le 25 Maastricht-Liège, là, ça va beaucoup mieux puisqu'il vous reste 10 petites minutes de patience en venant de viser vers Liège. Et alors, sur le ring, là aussi, une bonne nouvelle puisque vous perdez moins de 10 minutes sur les différents tronçons.
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Aujourd'hui, je vous raconte le moment qui est à l'origine de la chanson « Street of Minneapolis » de Bruce Springsteen. Janvier 2026, Minneapolis. Quand René Nicole Good ouvre la porte de sa maison ce 7 janvier 2026, Minneapolis est encore figée dans le froid. La neige accumulée le long des trottoirs a pris cette teinte grisâtre des hivers urbains et l'air pique les poumons. Elle inspire profondément. Depuis plusieurs semaines déjà, elle a le sentiment que sa ville n'est plus tout à fait la même.

Renée a 37 ans, 3 enfants. Elle écrit de la poésie quand le temps le permet. Elle croit aux mots, à leur pouvoir. Elle croit aussi à la communauté. Son quartier, elle le connaît par cœur. Les familles immigrées qui tiennent l'épicerie au coin de la rue. La mère célibataire du deuxième immeuble. Les enfants qui jouent ensemble, malgré les langues différentes. Ici, on s'entraide. Mais depuis l'annonce de l'Operation Metro Surge, quelque chose s'est installé. Une peur qui ne dit pas son nom. Des agents fédéraux sillonnent les rues. Et puis, il y a surtout la tristement réputée ICE. Uniforme lourd, gilet pare-balles, visage masqué, armes visibles. Officiellement, ils sont là pour arrêter des migrants en situation irrégulière. Officieusement, pour beaucoup d'habitants, leur présence ressemble à une démonstration de force. Des descentes à l'aube, des interpellations dans des parkings, des contrôles musclés, des portes forcées, des familles filmées en larmes. Renée a vu ses voisins se terrer chez eux. Elle a vu des parents hésiter à envoyer leurs enfants à l'école. Elle a entendu dire qu'un adolescent avait été plaqué contre un mur parce qu'il correspondait au signalement. Elle a vu des vidéos où des agents agissaient comme si personne ne pouvait les arrêter. Alors ce matin-là, elle ne sort pas pour provoquer, elle sort pour témoigner. Elle glisse son téléphone dans la poche. Elle sait que d'autres, comme elle, documentent les interventions. Montrer, filmer, rendre visible. C'est sa manière d'agir, pacifiquement, sans armes, sans slogan. Sur Portland Avenue, l'intervention est déjà en cours. Des agents encerclent un véhicule, des voisins observent à distance. Les voix sont tendues. Renée lève son téléphone, elle filme. Elle garde ses distances. Un agent s'approche trop vite. On entend des ordres, des gestes brusques. Renée recule légèrement avec sa voiture, cherchant de l'espace, cherchant à comprendre. Elle ne fonce pas, elle n'attaque pas. Elle essaie de se dégager. Et puis les tirs, secs, brutaux, définitifs. Renée Nicole Good s'effondre dans son véhicule sous les yeux de ceux qu'elle voulait protéger. La vidéo circule dans l'heure. Minneapolis se réveille dans la stupeur. Les autorités fédérales parlent de légitime défense. Les images racontent autre chose. Les veillées s'organisent, les pancartes apparaissent. Ice out. Son nom devient un cri. Mais la ville n'a pas le temps de faire son deuil. Le 24 janvier, Alex Pretty se lève lui aussi dans un climat saturé de tension. Il a 37 ans comme Renée Good. Infirmier en soins intensifs, il passe ses journées à maintenir des corps en vie, à écouter des respirations fragiles, à calmer des familles inquiètes. Il n'est pas militant. Il n'est pas activiste professionnel. Mais il est bouleversé par la mort de Renée. Comme beaucoup, il a vu la vidéo. Comme beaucoup, il refuse que cela se reproduise. Ce matin-là, il sort pour observer une nouvelle opération. Il filme. Il parle doucement à une femme aspergée de gaz au poivre. Il lui dit de respirer calmement. Il tend la main pour l'aider à se relever. Des agents se tournent vers lui. On lui ordonne de reculer. Il explique qu'il est infirmier, qu'il aide. Il lève les mains, la tension monte en quelques secondes. On le plaque au sol, des coups, de la confusion, des cris, et puis les détonations. Alex Pretty meurt dans la rue, à quelques mètres d'une caméra qui continue de tourner. Deux morts en moins de trois semaines, deux citoyens. Minneapolis bascule. Les manifestations prennent une ampleur nationale. On reparle de 2020, lorsque la mort de George Floyd, asphyxié sous le genou d'un policier à Minneapolis, avait déclenché une vague mondiale de manifestations contre les violences policières et le racisme systémique. On reparle des rues en feu. On reparle d'une ville devenue symbole des fractures américaines. Mais cette fois, ce sont des agents fédéraux, envoyés au nom d'une politique migratoire durcie par l'administration Trump, qui sont au centre du débat.
Pour beaucoup d'habitants, l'Operation Metro Surge n'est plus une opération de police. C'est une stratégie répressive, une démonstration d'autorité, une présence militarisée qui agit avec un sentiment d'impunité derrière des visages masqués. Les rues de Minneapolis deviennent un théâtre moral. Et quelque part, à des centaines de kilomètres de là, Bruce Springsteen regarde. Il connaît ces rues américaines où l'État rencontre la peur. Il les a chantées. Il a déjà écrit « Streets of Philadelphia » pour évoquer, avec une vérité poignante, le combat contre le sida et la stigmatisation des malades. Il a écrit sur les ouvriers brisés, sur les bavures, sur les failles du rêve américain. Mais ici, il y a deux noms, deux visages, deux vidéos impossibles à ignorer. René Good, Alex Pretty. Springsteen ne tweete pas, il écrit. La colère est là. Mais c'est une colère grave. Une colère qui ne hurle pas. Elle accuse, elle nomme, elle mémorise. Il compose rapidement une progression sombre, une marche lente, une voix plus rugueuse que d'habitude. Il ne cherche pas l'hymne. Il cherche la vérité émotionnelle. Dans son interprétation, on sent la rage contenue. Les mots tombent comme des constats. Il ne commente pas la politique. Il décrit une ville blessée, des rues, qui porte désormais deux absences. Ce double drame marqué par les décès de René Good puis d'Alex Pretty dans les rues de Minneapolis est ce moment à l'origine de la chanson « Streets of Minneapolis » publiée par Bruce Springsteen quelques jours après ce double drame, le 28 janvier 2026. Dans « Streets of Minneapolis », Bruce Springsteen ne livre pas un reportage, mais une élégie. La chanson ne cherche pas à reconstituer minutieusement les faits. Elle transforme deux morts en symbole d'un pays qui doute de ses propres institutions. Le cœur du morceau n'est pas l'événement brut, mais ce qu'il révèle. Une fracture entre pouvoir fédéral et citoyen, entre autorité et légitimité, entre sécurité proclamée et peur ressentie. Springsteen inscrit la ville dans une continuité historique. En filigrane, le souvenir de 2020 plane sur chaque vers. Minneapolis redevient le théâtre d'un affrontement moral. Les streets ne sont pas qu'un décor urbain. Elles deviennent un espace de mémoire, un espace où l'Amérique est contrainte de se regarder.

à travers le froid et la glace de l'hiver, en descendant l'avenue Nicolet, une ville en flammes a combattu le feu et la glace. Sous les bottes d'un occupant, l'armée privée du roi Trump venant du DHS, des armes attachées à leur manteau, sont venues à Minneapolis pour faire respecter la loi, ou du moins, c'est ce qu'ils prétendent. Le texte adopte un ton direct, presque documentaire dans sa sobriété. Springsteen cite les noms. Il parle des brutes fédérales de Trump, de l'armée privée du président américain, du DHS, autrement dit, l'autorité fédérale qui chapeaute le tristement célèbre ICE. Il refuse l'anonymat. Nommer, c'est refuser l'effacement. Les paroles évoquent des sirènes dans la nuit, des silhouettes casquées, des lumières bleues sur la neige, autant d'images concrètes qui ancrent le récit dans le réel. On retrouve un procédé cher à Springsteen. Opposer la dignité silencieuse des individus à la froideur des structures. Les agents ne sont pas décrits comme des monstres caricaturaux, mais comme une force impersonnelle, presque mécanique. En face, les victimes sont incarnées par des détails humains. Une mère, un infirmier, une voix, une respiration. La chanson pose aussi une question implicite. À partir de quel moment la loi cesse-t-elle d'être protectrice pour devenir oppressive ? Le texte ne donne pas de réponse juridique. Il ouvre un espace moral et surtout, il s'engage.

prendrons position pour cette terre. Et l'étranger parmi nous, ici, dans notre maison. Ils ont tué et erré. Dans l'hiver de 26, nous nous souviendrons des noms de ceux qui sont morts dans les rues de Minneapolis. Musicalement, le morceau est sombre et retenu. La progression harmonique avance comme une marche lente, presque funèbre. La batterie est contenue, la guitare grave et pesante, la basse profonde. L'arrangement laisse de l'espace à la voix. La performance vocale est essentielle. Springsteen chante avec une rugosité assumée. Une fatigue presque palpable. On sent une colère maîtrisée, canalisée. Il ne hurle pas. Il accuse avec gravité. On peut difficilement ignorer l'écho avec Streets of Philadelphia. Là aussi une ville, une solitude, une injustice. Mais là où Philadelphia murmurait la stigmatisation intime, Minneapolis porte une indignation collective. Oh, notre Minneapolis, j'entends ta voix, chantant à travers le brouillard sanglant. Publié le 28 janvier 2026, quelques jours après la mort d'Alex Preti, Streets of Minneapolis apparaît comme une réaction immédiate. Springsteen intervient pendant que la blessure est encore ouverte. Cette rapidité renforce sa force émotionnelle. La réception du morceau est polarisée. Pour certains, Bruce Springsteen assume pleinement son rôle d'artiste engagé. Pour d'autres, il s'immisce dans un débat politique brûlant. Mais la chanson ne laisse personne indifférent. Au-delà de la controverse, elle fixe dans la mémoire collective les noms de René Good et d'Alex Preti. La chanson ne juge pas. Elle demande simplement que l'on écoute, que l'on se souvienne, que ces noms ne disparaissent pas dans le bruit des sirènes.

0: Bruce Springsteen avec Streets of Minneapolis. Excellent week-end, Jean-Louis. Merci beaucoup et rendez-vous la semaine prochaine. Il est 19h20.
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0: Mumford & Sons avec The Banjo Song. Passez un excellent week-end. Dans quelques instants, les années 80 avec Dominique Raguem. Best of Classics ensuite. Et puis à partir de 21h, Classique 21 Metal avec Marie-Amélie et Cyril Wilfard. Ils vous proposent une spéciale Iron Maiden ce soir. Ne ratez pas l'émission, évidemment. Excellent long week-end et à mardi.
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3: Il est 19h30.
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3: On fait le point sur le 25, si vous le voulez bien, Armel.
5: Et oui, puisqu'il y a toujours cet accident à hauteur de Mâbonpré en direction de Neufchâteau. La bande de gauche a été réouverte à la circulation, mais il vous faut de la patience maintenant pour sortir des embouteillages. Plus ou moins une heure pour sortir de là et passer outre Mâbonpré. Alors, on est toujours ralenti aussi sur le 411 Namur Arlon. C'est à hauteur de Spontin dans les travaux. 30 minutes de perdu en direction d'Arlon. Sur le 40 Aix-la-Chapelle Liège, je vous perds encore 20 minutes entre Herve et Votem. Et puis dans l'autre sens, 25 minutes de perdu entre Loncin et Millemort. Et on a aussi encore un peu plus loin ce véhicule en panne à hauteur de Serex-Zeux. C'est la bande de gauche qui est obstruée en direction de l'Allemagne, donc prudence. Et puis ces nouveaux ralentissements sur le 19 Bruxelles-Mons, 10 minutes de perdu à partir de la Louvière et en direction de Mons.
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1: Il est 20h.
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1: Et on fait le point sur ces nouveaux accidents qui se sont produits depuis tout à l'heure. Le premier se trouve sur le 42 Mons-Namur, hauteur de Courcelles. C'est en direction de Liège. Les bandes de gauche et du milieu sont obstruées. Puis aussi, nouvel accident sur le 40. Là aussi, impliquant deux véhicules. C'est à hauteur de 1000 morts et en direction de l'Allemagne. La bande de gauche est obstruée. Il faut compter 20 minutes de plus à votre temps de parcours. Et puis, dans l'autre sens, on a encore des ralentissements entre Cheratte et Votem. 10 minutes de perdu dans ceci. Sur le 25, ça bloque toujours dans cet accident, donc à Mabonpré, en direction de Neufchâteau. La bande de gauche est à nouveau ouverte à la circulation, mais il vous faut une bonne heure pour sortir des embouteillages causés par cet accident. Et puis on a toujours des ralentissements sur le 411 Namur-Arlon, c'est à hauteur de Spontin dans les travaux. 20 minutes de perdu en direction d'Arlon.
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3: David Riffon, bonsoir à tous. Kevin Warsh a prêté serment en fin d'après-midi à la Maison-Blanche. Le nouveau président de la Réserve fédérale américaine est donc désormais installé. Il devra prouver son indépendance à l'égard de Donald Trump dans un contexte économique qui se tend. Désigné par le président américain avant de voir sa candidature validée par le Sénat à la mi-avril, Kevin Warsh prend désormais ses fonctions alors que la guerre au Moyen-Orient pèse sur l'économie américaine et mondiale et relance l'inflation. C'est aussi la première fois depuis Ronald Reagan que le nouveau patron de la Fed prêtait serment à la Maison-Blanche en présence du président américain. De quoi relancer les spéculations et les critiques sur le manque d'indépendance supposée de Kevin Warsh vis-à-vis de Donald Trump. Ce dernier ne le cache pas, il souhaite peser sur la politique monétaire, ayant appelé régulièrement la Fed à abaisser ses taux et accusant le président sortant Jerome Powell d'agir trop peu et trop tard. Dans le même temps, toujours aux États-Unis, on apprend la démission de Tulsi Gabbard du poste de directrice du renseignement national des États-Unis. Elle a annoncé sa démission dans une lettre adressée à Donald Trump et publiée sur X. Tulsi Gabbard, 45 ans, explique son départ par la nécessité d'accompagner son mari, diagnostiqué récemment d'une forme rare de cancer. L'armée malienne a mené hier soir et tôt ce matin des frappes de drones sur la ville de Kidal, détruisant le gouvernorat et une maison pour jeunes. Cette ville stratégique du nord du Mali est passée sous le contrôle des indépendantistes Touareg du Front de Libération de l'Azawad, allié aux djihadistes du JNIM depuis une vaste offensive fin avril. Le Mali est dans une situation sécuritaire très critique après les attaques coordonnées sans précédent menées donc les 25 et 26 avril par les djihadistes du groupe de soutien à l'islam et aux musulmans alliés à Al-Qaïda ainsi que la rébellion du FLA contre des positions stratégiques de la junte au pouvoir à Bamako depuis plusieurs années. La perte de Kidal, bastion des indépendantistes, est toutefois un camouflet pour la junte qui a pris donc le pouvoir à Bamako en 2020 sur la promesse de rétablir l'intégrité territoriale du pays. Bilan revu à la hausse au Maroc. Au moins 15 personnes désormais, dont deux fillettes, sont déclarées mortes dans l'effondrement d'un immeuble résidentiel de 4 étages à Fès, dans le nord du pays. Hier, le parquet, qui avait annoncé l'ouverture d'une enquête pour déterminer les circonstances et les causes du sinistre. Les autorités locales avaient aussi indiqué que les opérations de secours se poursuivaient pour rechercher d'autres personnes susceptibles d'être piégées sous les décombres. Dans certains quartiers périphériques de Fès, de nombreux bâtiments sont construits sans respecter les normes de construction en vigueur. Merci pour votre attention. Passez une belle soirée.
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4: David Riffon, bonsoir à tous. SpaceX, l'entreprise d'Elon Musk, tentera la nuit prochaine un nouveau lancement de sa gigantesque fusée Starship. Après le report de la tentative d'hier en raison de problèmes techniques, les conditions météorologiques sont favorables à 85% lors de la fenêtre d'essai prévue pour 90 minutes et qui débute à 00h30, heure belge, la nuit prochaine. Les enjeux sont importants pour SpaceX au moment où Elon Musk prépare la retentissante entrée en bourse de son entreprise aérospatiale. Annoncé pour le 12 juin, SpaceX fera voler Starship pour la 12e fois, 7 mois après son dernier lancement. Le chef de la diplomatie américaine a confirmé des progrès dans les négociations entre les États-Unis et l'Iran avec la médiation du Pakistan. Marco Rubio a toutefois aussi souligné que la perspective d'un accord restait lointaine. Deux signaux positifs ont tout de même émaillé la journée, l'arrivée à Téhéran du chef de l'armée pakistanaise et celle d'une délégation qatarie se coordonnant avec Washington. Les deux principaux points de désaccord restent encore et toujours le devenir de l'uranium hautement enrichi de l'Iran et le contrôle du détroit d'Ormuz. Chez nous, Paul Van Tickelt quitte la politique. L'ex-ministre de la Justice a remis son mandat de député Anders, les libéraux flamands. Paul Van Tickelt, 52 ans, va prendre la direction d'une association, d'une société de conseil juridique. Paul Van Tickelt a passé une partie de sa carrière au parquet d'Anvers. Il a également été conseiller au cabinet de Patrick De Waal, ministre de l'Intérieur. En 2016, en pleine vague d'attentats, il avait pris, on s'en souvient, la tête de l'organe de coordination et d'analyse de la menace, l'OCAM. En octobre 2020, il était devenu chef de cabinet du ministre de la Justice, Vincent Van Quickenborne, qu'il avait remplacé 3 ans plus tard. La fin des travaux de rénovation de la butte du Lion de Waterloo a été célébrée par les différents acteurs du site historique aujourd'hui. Cette rénovation a été décidée pour le bicentenaire de la butte qui avait été inaugurée le 4 novembre 1826. La butte du Lion appartient à l'État fédéral et les travaux de rénovation qui ont duré 5 mois ont coûté environ 650 000 euros. Le chantier consistait notamment à rénover et nettoyer l'escalier de 226 marches et le Lion lui-même, haut de 4,45 m, est composé de 9 parties en fonte. Lui aussi a été rénové et il est tout pimpant. Vous pouvez notamment le voir sur différentes images sur nos réseaux et notre site RTBF Actu. Merci de nous suivre. Passez une belle soirée.
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0: plage d'ouverture du premier album des géants du heavy metal. C'est avec Prowler qu'on entame cette spéciale dédiée à Iron Maiden, le groupe qui est actuellement sur la route pour célébrer 50 ans de carrière et qui s'arrêtera, on le rappelle, le 29 juin en Belgique dans le cadre du Live is Life.
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0: Merci d'être avec nous pour cette émission spéciale 2026. C'était évidemment l'année ou jamais où on allait faire cette émission. 50 ans, c'est ce qu'on fête aujourd'hui. Avec les Britanniques d'Iron Maiden au programme, il y a de nombreuses festivités, il y a des rééditions, une tournée immense, un documentaire et tout ça nous a donné envie de nous plonger à notre tour dans l'histoire de ce groupe incontournable. Bonsoir Cyril.
2: Bonsoir Marie. On va commencer par le début. C'est en 1975 que naît Iron Maiden dans l'East End londonien, le jour de Noël. Alors on pourrait presque croire à un conte de fées, mais vous verrez bientôt que l'histoire de ce groupe est tout sauf un long fleuve tranquille. Le bassiste-compositeur Steve Harris va fonder Iron Maiden, ce projet, après avoir quitté Smiler, son groupe d'alors, qui refusait de jouer ses propres compositions parce que les autres membres pensaient qu'elles étaient un petit peu trop compliquées. Le premier line-up officiel d'Iron Maiden va se cristalliser assez rapidement autour de Paul Day au chant, lui qui est décédé en juillet 2025, de Dave Sullivan et Terry Rents aux guitares et de Ron Rebel Matthews à la batterie. Ils vont jouer un hard rock assez brut, encore assez éloigné de ce qu'on associera plus tard à la New Wave of British Heavy Metal. Leurs influences majeures, elles, sont des groupes comme Black Sabbath, UFO, Deep Purple, Jethro Tull, Queen, Wishbone Ash ou encore Thin Lizzy, groupe duquel Steve Harris et ses comparses vont appliquer la recette assez irrésistible des guitares harmonisées.

ces harmonies sont magnifiquement illustrées sur Running Free, le tout premier single du groupe sorti le 8 février 1980. À cette époque, la formation a déjà bien changé puisque Steve Harris veut passer à la vitesse supérieure. Le batteur Doug Sampson, qui avait remplacé Ron Matthews en 1978, est à son tour viré et c'est Clive Burr qui va s'installer derrière les fûts. Au chant, Paul Day n'est plus là, tout comme son remplaçant Denny Wilcock, et c'est Paul Di'Anno qui assure maintenant les parties vocales. Et enfin, les deux postes les plus imposants au sein du groupe, les guitares, sont aussi chamboulés plusieurs fois jusqu'à se figer autour du binôme Dave Murray et Dennis Stratton. C'est avec ce line-up que fin 1979 va être enregistré le tout premier album du groupe, un album qui s'appelle Iron Maiden, quelque part à la croisée du hard rock, du punk, du heavy metal et du rock progressif. On écoute Running Free.

Running Free, ce single qui va faire circuler le nom d'Iron Maiden bien au-delà de l'underground britannique. C'est un disque qui va devenir rapidement une pierre angulaire de la New Wave of British Heavy Metal. Il fixe l'ADN du groupe et ouvre surtout la voie à Killers, deuxième album au son plus agressif et plus sombre. Il faut dire qu'entre 80 et 81, il va y avoir deux événements importants pour Iron Maiden. D'abord, le renvoi du guitariste Dennis Stratton pour divergence musicale. Il sera remplacé par Adrian Smith, qui va devenir l'un des architecte du son Maiden des années 80 et qui est d'ailleurs toujours là aujourd'hui. Et puis ce deuxième élément, c'est une tournée marathon de plus de 100 dates à travers l'Europe, notamment en première partie de Kiss. Ça va forger l'identité du groupe et c'est surtout une occasion pour eux de tester les morceaux de l'album Killers. Killers qui sera ce premier album produit par Martin Birch, avec qui ils vont bosser pendant longtemps, une dizaine d'années. On l'écoute.

0: Sorti en 1981, Killers est encore un disque de transition pour Iron Maiden. Il va garder cette urgence punk, ce côté sombre et rugueux qui convient si bien aux groupes de club et de pub de l'époque. Mais Steve Harris, lui, veut voir un petit peu plus loin. Il veut surtout voir beaucoup plus grand. Il veut que son groupe attire les foules, remplisse les salles. Et pour ça, il veut écrire des morceaux encore plus ambitieux. Il veut du changement. Et c'est d'abord au micro que ce changement va s'opérer, puisque Paul Di'Anno va quitter le navire et va laisser sa place à un certain Bruce Dickinson, alors chanteur de Samson. J'avais rencontré Bruce Dickinson en 2018 quand il sortait son autobiographie « What Does This Button Do ?». Je lui avais d'ailleurs demandé comment il avait vécu son arrivée dans le groupe et voici ce qu'il en disait.
1: « If you can imagine I was playing for a third, playing striker for a third division Walloon. »
2: Imagine que je suis un attaquant remplaçant pour une équipe de foot locale wallonne de 3e division et la minute d'après, on me dit que je vais jouer pour Barcelone et que mon coéquipier sera Lionel Messi. Je me suis dit que j'avais plutôt intérêt à m'entraîner. Je me souviens lorsque je suis allé passer l'audition pour rejoindre le groupe, c'était dans un local de répétition et l'ancien chanteur était encore avec eux. Ils avaient encore deux concerts à faire avec. Je me suis dit que l'ambiance allait être un peu étrange parce que, évidemment, lui ne savait pas, mais tout le monde savait qu'il allait être viré. Et j'étais pas très à l'aise avec tout ça. Mais je suis venu quand même. Steve, le bassiste, n'est arrivé que plus tard, mais je suis entré et je connaissais Clive, le batteur. Je connaissais aussi Dave et Adrian. Alors on a commencé à jouer des vieux morceaux de Deep Purple qu'on connaissait tous. Ensuite, on a enchaîné avec plein d'autres morceaux qu'on connaissait tous. On a découvert qu'on aimait la même musique, on était tous sur la même longueur d'onde et l'ambiance était incroyable.
1: L'atmosphère était fantastique. Et puis Steve turned up and we went, hey, oh, we've been buzzing away, what should we do?
2: Et puis quand Steve est arrivé, on lui a dit, on est déjà bien lancé, qu'est-ce qu'on fait?
1: Well, they only had two albums. I learned all the songs.
2: Il m'avait demandé d'apprendre 4 morceaux. Mais il n'avait que 2 albums. Alors j'ai appris toutes les chansons. On a quasiment enchaîné les 2 albums d'une traite. Et Steve, impressionné, m'a dit, waouh, bon, on commence quand?
1: Wow. When do we start, you know?
3: We want information. Information. Information.
4: Who are you?
3: The new number 2.
4: Who is number 1?
3: You are number 6.
4: I am not a number. I am a free man.

0: Vous l'aurez compris, l'arrivée de Dickinson change la donne. La voix est beaucoup plus puissante, plus dramatique. Les morceaux se transforment. Il gagne en majesté tout ce qu'il perd en rugosité. N'en déplaise aux fans de la première heure qui voient en ce changement musical une légère perte d'identité pour les Anglais. Et en plus de cette voix, un nouveau changement va s'opérer au sein d'Iron Maiden sur le plan des guitares, avec en remplacement de Dennis Stratton, le guitariste Adrian Smith, qui a un jeu totalement complémentaire de celui de Dave Murray. Les deux guitaristes sont fusionnels et ils vont encore plus élever d'un cran les compositions de plus en plus ambitieuses du groupe. Et tout ça nous mène à l'album The Number of the Beast, sorti le 22 mars 1982. Et on peut dire qu'à partir de cette sortie, plus rien n'est tout à fait comme avant pour le groupe.
1: Oui, puisque l'album conserve la vitesse, l'énergie, l'attaque des premiers Maiden, mais il y a en plus cette dimension de grandeur qui va devenir sa signature. Des chansons plus fortes, plus mémorables et aussi plus théâtrales. On ne parle plus seulement d'un groupe prometteur de la scène New Wave of British Heavy Metal, on parle d'un futur géant du heavy metal. Il ne fait donc plus seulement du metal Iron Maiden, il raconte des histoires. Et Hallow Be Thy Name, c'est une véritable pièce de théâtre mise en musique, un titre qui résume toute la grandeur du groupe.

Après The Number of the Beast, Iron Maiden rentre dans une course folle et ça devient une machine absolument gigantesque. La tournée de promo pour l'album, baptisée The Beast on the Road, dure 10 mois. Elle démarre le 25 février en Angleterre, traverse 12 pays pour se terminer au Japon le 10 décembre. Et en tout, le groupe donnera 184 concerts cette année-là. Le dernier concert de cette tournée, donné donc au Japon le 10 décembre, est aussi le dernier concert pour le batteur Clive Burr, qui va être renvoyé pour des raisons qui, aujourd'hui encore, sont assez obscures. Si le motif le plus défendu est celui d'une consommation excessive d'alcool qui aurait nui à son attitude envers le groupe et à ses performances, le principal intéressé déclare lui n'avoir jamais été dans un pire état que les autres membres du groupe, tandis que Bruce Dickinson, dans son autobiographie, évoque plutôt des conflits de personnalité avec Steve Harris. Et c'est en tout cas du côté anglais de la scène française, ou l'inverse, c'est comme vous voudrez, qu'Iron Maiden s'en ira trouver le remplaçant de Clive Burr.

Nico McBrain est anglais mais joue dans le groupe Trust depuis les années 80 et c'est à l'occasion d'une tournée où Trust partage l'affiche avec Iron Maiden que le batteur va se lier d'amitié avec le reste du groupe anglais. C'est son jeu expressif, subtil et solide qui conviendra parfaitement à la nouvelle stature de Maiden et alors que The Number of the Beast sonnait comme un manifeste, Peace of Mind, le disque sur lequel apparaîtra pour la première fois Nico McBrain, est totalement triomphant en y sent un groupe qui sait exactement ce qu'il fait, qui a trouvé un son qui lui est propre et qui pousse ses compositions de plus en plus.

Where Eagles Dare, c'est ce morceau d'ouverture de l'album de 83 Peace of Mind, écrit donc par Steve Harris et inspiré directement du film de guerre Where Eagles Dare de 1968. Alors c'est le premier album, mais surtout le premier titre enregistré aussi avec le batteur Nico McBrain, fraîchement arrivé au sein du groupe. Alors entre ce titre, qui est une ouverture cinématographique inspirée de Clint Eastwood et de Trooper, qu'on va écouter dans un instant, c'est un hommage sonore cette fois à une bataille désastreuse de la guerre de Crimée, le groupe va s'envoler, sortir du métal pour entrer carrément dans la pop culture. Sur scène, Bruce Dickinson brandit l'Union Jack en uniforme de soldat du 19e siècle. Et puis sur les pochettes, Eddie, leur mascotte dessinée par Derek Riggs, s'affiche sur des millions de t-shirts portés par des gens qui n'ont parfois jamais entendu une seule note du groupe. Iron Maiden ne joue plus seulement de la musique, il construit un mythe.

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8: Il est 22h.
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0: Iron Maiden au milieu des années 80 est au sommet, tournée gigantesque, albums monumentaux, mais aussi l'envie de repousser les limites. On poursuit ce voyage ce soir à travers 50 ans de métal. On écoutait Aces High à l'instant. Et après Peace of Mind vient Power Slave, album épique, tournée démesurée et l'impression que le groupe n'a plus aucune frontière.
1: Power Slave, c'est le cinquième album du groupe et c'est surtout le premier enregistré avec la même formation sur deux albums consécutifs. C'est l'apogée de la période classique d'Iron Maiden. Les compositions sont acérées, équilibrées, galvanisantes, mais les critiques, eux, commencent à y voir une certaine forme de redondance. Ils parlent de morceaux de remplissage au sein de cet album. Il n'empêche que Power Slave est un album incontournable, duquel découlera une tournée démesurée, la plus grande tournée du groupe à ce jour, qui créera des tensions au sein d'Iron Maiden. Bruce Dickinson dira plus tard « J'ai bien cru que ça ne se terminerait jamais. J'ai commencé à avoir l'impression d'être un engrenage d'une machine, que je faisais partie du système d'éclairage. » Power Slave, c'est un album qui s'achève avec un morceau monstre, un poème transformé en véritable opéra métal, « Rhymes of the Ancient Mariner ».

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1: Arrive alors une période où Iron Maiden va tourner un peu en rond au niveau des compos et va se lancer dans l'ajout de claviers, de synthés, ce qui va donner deux albums plus mélodiques, Somewhere in Time en 86 et Seven Son of a Seven Son en 88, qui va permettre au groupe de décrocher son deuxième numéro 1 en Angleterre, ce qui est quand même pas mal pour un album concept. Les expérimentations sont plus prog mais moins homogènes, c'est pas pour autant que ce sont de mauvais albums évidemment. À noter quelques incontournables, Wasted Years sur Somewhere in Time, Can I Play With Madness ou encore The Evil That Men Do sur Seven Son. Et arrive ensuite ce virage compliqué pour Iron Maiden qui entame les années 90 avec le départ d'Adrian Smith pendant la pré-production de l'album No Prayer for the Dying, mécontent de la direction musicale que prenait le groupe. Il sera remplacé par Janick Gers. Au même moment, Bruce Dickinson s'ennuie et commence son aventure en solo, donc en parallèle au groupe, et deux ans plus tard va sortir un neuvième album d'Iron Maiden qu'on connaît pratiquement tous, Fear of the Dark.
2: L'un des albums les plus populaires de la formation, surtout grâce à sa plage titulaire. Fear of the Dark est surtout l'ultime production de Dickinson qui va quitter le navire après la tournée promotionnelle de l'album. Le disque est représentatif de l'esprit Iron Maiden, les mélodies se mêlent à la puissance des compositions qui sont peut-être un peu plus teintées rock auparavant. Personnellement, j'ai toujours ressenti une forte influence de Deep Purple sur cet album, comme par exemple sur la plage d'ouverture Be Quick or Be Dead et ce cri digne des plus glorieuses années de Ian Gillan.

Et qui dit années 90 dit révolution musicale, et Iron Maiden doit maintenant faire face à la montée du grunge, du rock alternatif et surtout aussi à la pression de l'industrie musicale qui alors est en pleine mutation. Dickinson, lui, se sent coincé. Il est enfermé dans une machine qui fonctionne mais qui se réinvente plus. Il a besoin de vivre, de respirer, de tester des nouvelles choses en solo, et il ne reviendra qu'à l'aube des années 2000 au sein du groupe anglais.

En 1994, nouvelle ère avec un nouveau chanteur. Lui qui chantait pour Wolfsbane est intégré à Iron Maiden. C'est l'arrivée de Blaze Bayley avec cette voix plus grave, plus sombre, une période un peu controversée mais quand même audacieuse. Il restera jusqu'en 99 et participera à deux albums, X Factor en 95 et Virtual Eleven en 98. Sur le premier, voici Men on the Edge.

0: The Clansman, ce titre de l'époque Belly, mais repris dans les setlists après le retour de Bruce Dickinson en 99. The Clansman qui était sorti sur Virtual Eleven, on l'écoutait ici, sur le live à Rio de 2002. Et c'est d'ailleurs une particularité du groupe. Les albums live ont toujours fait partie intégrante de leur production. Ils en ont 13 en tout et ils immortalisent les tournées de manière assez systématique. Alors d'abord en audio, évidemment, et puis au fil des années, il y a des DVD qui apparaissent, des docu aussi, comme le célèbre Flight 666, qui nous emmène à bord de Let Force One, cet avion piloté par Dickinson lui-même en 2008. Et puis cette année, Iron Maiden fait aussi l'objet d'un nouveau documentaire, Iron Maiden Burning Ambition, avec des images d'exclusivité, des moments en coulisses, des interviews avec les membres et aussi des amis, des fans les plus célèbres, comme par exemple Javier Bardem, le fondateur de Metallica, aussi Lars Ulrich, Scott Ian d'Anthrax, Tom Morello, guitariste de Rage Against the Machine, ou encore la légende du hip-hop Chuck D de Public Enemy, Javier Bardem d'ailleurs, qui a récemment expliqué à la presse qu'Iron Maiden avait changé sa vie. Mais revenons à la fin de cette période Blaze Bailey, qui a toujours d'ailleurs de nombreux fans, et parlons de ce double retour dans le groupe en 99.
1: Bruce Dickinson revient au sein d'Iron Maiden après 6 ans d'absence, en même temps que Adrian Smith qui lui avait quitté le navire en 1990. Alors le retour fait d'Iron Maiden une formation à 6 musiciens, puisque le guitariste Yannick Gers restera dans le groupe et deviendra donc 3e guitariste. Un groupe qui se réinvente grâce à ce retour providentiel de Bruce Dickinson à sa tête, et l'album Brave New World est marqué par une certaine sensibilité, une maturité qui permet à Iron Maiden de revenir sur le devant de la scène.

0: Le retour de Dickinson qui fera l'effet d'une bombe. Le groupe va reprendre la route vers les étoiles. Ils sont soutenus de toutes parts par les fans et dans le métier. Et ils vont capitaliser sur tout ça pendant des années. Après Brave New World en 2000, Iron Maiden sort plusieurs albums importants. Dance of Death en 2003, A Matter of Life and Death en 2006, que le groupe va d'ailleurs jouer intégralement sur scène pendant la tournée. The Final Frontier en 2010, The Book of Souls bien sûr 2015 et le dernier Senjutsu en 2021. Chaque album montre un groupe qui continue d'avancer, stable et inébranlable. Alors les tournées vont devenir encore plus monumentales, plus mondiales. En 2008, l'Amérique du Sud va s'ajouter pour la première fois et donner lieu à un live enregistré au Chili. Et puis depuis 2018, le groupe enchaîne carrément les tournées mondiales spectaculaires. Le Legacy of the Beast Tour, cette immense tournée basée sur leur catalogue classique, a été interrompue, vous le savez, par la pandémie en 2020. Et puis The Future Past Tour en 2023-2024, où là, ils avaient mélangé Somewhere in Time, donc l'album classique, mais aussi des extraits de Senjutsu, leur dernier album. Et puis c'est pas fini, Iron Maiden qui poursuit Run for Your Lives pour célébrer ses 50 ans de carrière, avec un point d'orgue en novembre au Knebworth Park à Londres, aux côtés de Megadeth et Anthrax. Les légendes du métal promettent une setlist exclusivement tirée des 9 premiers albums. Donc un parcours assez fou, surtout quand on pense à cette maudite année 2015 où Bruce Dickinson a dû être soigné d'un cancer de la gorge et de la langue. Et quand on entend la qualité de sa voix et de son chant aujourd'hui, on ne peut que s'incliner devant un tel talent. Iron Maiden s'est surtout montré comme une véritable machine à concert ces 20 dernières années. On a pu les voir 9 fois à l'affiche du Graspop Metal Meeting depuis 2000 entre autres.
1: Et la dernière fois c'était en 2025. Ils venaient célébrer avec leur public belge 50 années d'une carrière assez incroyable. Et je propose de laisser le mot de la fin à Bruce Dickinson, conscient du mastodonte qu'est Iron Maiden et visiblement heureux de son parcours. Voici ce qu'il avait déclaré au micro de Classic 21.
2: There are some things about dinosaurs that are really cool.
1: Il y a des choses vraiment géniales chez les dinosaures.
2: Thing about dinosaurs, they're really big. Big, scary teeth.
1: Ils sont énormes avec des grandes dents effrayantes, ils font genre 20 mètres de haut.
2: You know, you don't ask a dinosaur to come into your house.
1: T'invites pas un dinosaure chez toi, il va dévorer ta maison.
2: And Maiden, a dinosaur.
1: Avec Iron Maiden, c'est un peu pareil, on est des dinosaures.
2: You know, you don't invite us round for tea. You know,
1: tu ne nous invites pas à prendre le thé. Ou alors, tu verrais débarquer un énorme camion rempli d'une quinzaine d'amplis et la batterie de Nico qui fait la taille d'une pièce entière.
2: And you say, well, can't you play without that?
1: Et quiconque serait en droit de nous dire, vous ne pouvez pas jouer sans tout ça? Ce à quoi on répondrait simplement, mais vous êtes dingue, on est Iron Maiden. C'est une chose que j'adore en étant dans ce groupe. C'est un immense privilège d'être un dinosaure. On n'est pas éteint, pas encore.
2: We're not extinct, not yet.

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0: Il est minuit.
1: David Riffon avec vous pour ces informations. Plusieurs dizaines d'étudiants de l'UC Louvain Saint-Louis se sont rassemblés devant l'entrée de leur campus ce vendredi soir pour dénoncer la tenue d'une conférence du centre Jean Gaulle. L'événement en présence du président du MR Georges-Louis Boucher et de la ministre de l'Enseignement supérieur Valérie Glatini avait pour thème la recherche sous pression. Les étudiants étaient accompagnés de quelques enseignants. Ils se sont pacifiquement opposés à la venue du Parti libéral au sein de leur université. Aux États-Unis, c'est fait, Kevin Walsh a prêté serment à la Maison-Blanche comme nouveau président de la Réserve fédérale américaine. Il succède à Jerome Powell, ennemi déclaré de Donald Trump ces derniers mois. Il se dit qu'avec Kevin Walsh, le président américain aura une Réserve fédérale davantage à sa main, ce qui fait craindre aux garants de la démocratie une ingérence du politique sur la politique monétaire. On a appris un nouveau départ par ailleurs dans l'équipe de Donald Trump. Tulsi Gabbard quitte son poste de directrice du renseignement national pour raisons privées. L'Italie, la France, le Royaume-Uni et l'Allemagne ont appelé Israël à cesser d'étendre ses colonies en Cisjordanie occupée. Les quatre pays ont condamné la violence des colons et mis en garde des entreprises qui se porteraient candidates à des marchés de construction. Dans un communiqué commun, elles ont aussi rappelé que les colonies israéliennes en Cisjordanie sont illégales. Au cours des derniers mois, la situation en Cisjordanie s'est significativement détériorée. La violence des colons a atteint des niveaux sans précédent, soulignent les dirigeants européens. Les politiques et les pratiques du gouvernement israélien, notamment la poursuite du renforcement du contrôle israélien, compromettent la stabilité et les perspectives d'une solution à deux États, ajoute le communiqué. Pensez-y, la remise de votre déclaration d'impôt approche le 30 juin pour la version papier, 15 juillet si vous passez par TaxonWeb. Si vous avez reçu une proposition de déclaration simplifiée, jetez-y également un coup d'œil. Certains codes ne sont pas toujours remplis correctement. 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Merci de nous suivre. Passez une excellente nuit.
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0: Il est 1h.
1: David Riffon avec vous pour ces informations. Plusieurs dizaines d'étudiants de l'UC Louvain Saint-Louis se sont rassemblés devant l'entrée de leur campus ce vendredi soir pour dénoncer la tenue d'une conférence du centre Jean Gaulle. L'événement en présence du président du MR Georges-Louis Boucher et de la ministre de l'enseignement supérieur Valérie Glatini avait pour thème la recherche sous pression. Les étudiants étaient accompagnés de quelques enseignants. Ils se sont pacifiquement opposés à la venue du Parti libéral au sein de leur université. Aux États-Unis, c'est fait, Kevin Walsh a prêté serment à la Maison-Blanche comme nouveau président de la Réserve fédérale américaine. Il succède à Jerome Powell, ennemi déclaré de Donald Trump ces derniers mois. Il se dit qu'avec Kevin Walsh, le président américain aura une Réserve fédérale davantage à sa main, ce qui fait craindre aux garants de la démocratie une ingérence du politique sur la politique monétaire. On a appris un nouveau départ par ailleurs dans l'équipe de Donald Trump. Tulsi Gabbard quitte son poste de directrice du renseignement national pour raisons privées. L'Italie, la France, le Royaume-Uni et l'Allemagne ont appelé Israël à cesser d'étendre ses colonies en Cisjordanie occupée. Les quatre pays ont condamné la violence des colons et mis en garde des entreprises qui se porteraient candidates à des marchés de construction. Dans un communiqué commun, elles ont aussi rappelé que les colonies israéliennes en Cisjordanie sont illégales. Au cours des derniers mois, la situation en Cisjordanie s'est significativement détériorée. La violence des colons a atteint des niveaux sans précédent, soulignent les dirigeants européens. Les politiques et les pratiques du gouvernement israélien, notamment la poursuite du renforcement du contrôle israélien, compromettent la stabilité et les perspectives d'une solution à deux États, ajoute le communiqué. Pensez-y, la remise de votre déclaration d'impôt approche le 30 juin pour la version papier, 15 juillet si vous passez par TaxonWeb. Si vous avez reçu une proposition de déclaration simplifiée, jetez-y également un coup d'œil. Certains codes ne sont pas toujours remplis correctement. 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Merci de nous suivre. Passez une excellente nuit.
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0: deux heures.
1: David Riffon avec vous pour ces informations. Plusieurs dizaines d'étudiants de l'UC Louvain Saint-Louis se sont rassemblés devant l'entrée de leur campus ce vendredi soir pour dénoncer la tenue d'une conférence du centre Jean Gaulle. L'événement en présence du président du MR Georges-Louis Boucher et de la ministre de l'enseignement supérieur Valérie Glatini avait pour thème la recherche sous pression. Les étudiants étaient accompagnés de quelques enseignants. Ils se sont pacifiquement opposés à la venue du Parti libéral au sein de leur université. Aux États-Unis, c'est fait, Kevin Walsh a prêté serment à la Maison-Blanche comme nouveau président de la Réserve fédérale américaine. Il succède à Jerome Powell, ennemi déclaré de Donald Trump ces derniers mois. Il se dit qu'avec Kevin Walsh, le président américain aura une Réserve fédérale davantage à sa main, ce qui fait craindre aux garants de la démocratie une ingérence du politique sur la politique monétaire. On a appris un nouveau départ par ailleurs dans l'équipe de Donald Trump. Tulsi Gabbard quitte son poste de directrice du renseignement national pour raisons privées. L'Italie, la France, le Royaume-Uni et l'Allemagne ont appelé Israël à cesser d'étendre ses colonies en Cisjordanie occupée. Les quatre pays ont condamné la violence des colons et mis en garde des entreprises qui se porteraient candidates à des marchés de construction. Dans un communiqué commun, elles ont aussi rappelé que les colonies israéliennes en Cisjordanie sont illégales. Au cours des derniers mois, la situation en Cisjordanie s'est significativement détériorée. La violence des colons a atteint des niveaux sans précédent, soulignent les dirigeants européens. Les politiques et les pratiques du gouvernement israélien, notamment la poursuite du renforcement du contrôle israélien, compromettent la stabilité et les perspectives d'une solution à deux États, ajoute le communiqué. Pensez-y, la remise de votre déclaration d'impôt approche le 30 juin pour la version papier, 15 juillet si vous passez par TaxonWeb. Si vous avez reçu une proposition de déclaration simplifiée, jetez-y également un coup d'œil. Certains codes ne sont pas toujours remplis correctement. 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Merci de nous suivre, passez une excellente nuit.
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